0: Bonjour monsieur. Vous pouvez m'amener à la pension de l'unité à Vontalon, s'il vous plaît, à Porto Novo. 400 francs CFA. C'est pour les Yovo.
1: 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Odé pour le royaume de Dahomey. 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Ensemble à Toulouse, on embarque les frangins, on emmène les frangines. 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
0: Toute l'actualité avec vous, Marion Kazanov, bonjour.
2: Bonjour Pierre, bonjour à tous.
0: Et à la une, Donald Trump qui évoque un accord avec l'Iran.
2: Et cet accord pourrait être signé dans les prochains jours. Selon lui, Téhéran, de son côté, dit ne pas avoir tranché. Alors que la veille, le président américain menaçait de frapper à nouveau l'Iran. Malgré les tensions géopolitiques qui s'invitent jusqu'à la Coupe du Monde de football, la compétition a bien démarré hier avec une victoire du Mexique 2-0 contre l'Afrique du Sud. SpaceX entre en bourse aujourd'hui. L'entreprise d'Elon Musk compte lever 75 milliards de dollars lors de l'opération. Dans l'actualité également, l'épidémie d'Ebola qui poursuit sa progression dans l'est de la RDC. Et puis en France, à moins d'un an de la présidentielle, l'exécutif s'inquiète d'ingérences étrangères et espère l'adoption d'une loi d'ici là pour limiter la diffusion de fausses informations.
0: L'Iran n'a pas tranché sur un accord avec les États-Unis.
2: Téhéran a largement mesuré les propos de Donald Trump. Le président américain a assuré qu'un très bon accord avait été conclu avec l'Iran et était en passe d'être signé quelques heures avant. Pourtant, il menaçait de frapper le pays. Une nouvelle fois, le chef de la Maison-Blanche sème donc le doute avec des propos contradictoires. À Washington, la correspondance de Vincent Souriau.
3: Cette fois, Donald Trump en a l'air persuadé. Cette fois, ça y est, dit-il, les États-Unis ont trouvé un compromis avec l'Iran.
4: Nous venons de parvenir à un beau règlement de la guerre. Nous sommes dans la phase de finalisation des documents qui ne devrait prendre que quelques jours. Ensuite, une signature, sans doute en Europe, et c'est une très bonne chose.
3: Il fournit très peu de détails sur les termes précis de ce texte, mais le président américain affirme que l'Iran aurait renoncé pour de bon à la possession d'une arme nucléaire.
4: Le plus important, c'est que cet accord prévoit que l'Iran n'ait jamais d'arme nucléaire. C'est tout l'objet de ce que nous avons mis en œuvre pour y arriver. Donc c'est quelque chose de très important.
3: Interrogé par la presse, Donald Trump affirme que le guide suprême iranien aurait approuvé ces dispositions et que le blocus du détroit d'Ormuz serait levé par les États-Unis immédiatement après la signature. À ce stade, le Qatar, qui a repris une place centrale de médiateur dans ce dossier, se contente pour sa part d'évoquer des progrès réalisés dans le cadre du processus de négociation. Vincent Souriau, Washington RFI.
2: L'Égypte, elle appelle Washington et Téhéran à saisir l'opportunité d'un accord après les derniers propos de Donald Trump.
0: Et ces propos, on va les analyser avec notre invité après ce journal, Robert Mallet, ancien envoyé spécial pour l'Iran du président Joe Biden, actuellement directeur du programme Moyen-Orient à l'International Crisis Group.
2: Et pour arriver à un accord, l'Iran insiste pour que le Liban soit inclus. Israël continue de bombarder le sud du Liban en disant viser le Hezbollah, allié de Téhéran. Hier, 10 membres du personnel d'un hôpital de la ville de Tyr, toujours dans le sud du Liban, ont été blessés dans une frappe israélienne. Malgré l'embrasement dans la région, la présence de l'armée israélienne à Gaza, l'extension des colonies israéliennes en Cisjordanie, la France veut encore croire à la solution à deux États. Une conférence sur le sujet s'ouvre aujourd'hui avec des membres des sociétés civiles israéliennes et palestiniennes. C'est la deuxième édition. Elle se déroule donc à Paris, alors que les relations entre la France et Israël ont rarement été aussi mauvaises, Frédéric Misselin.
5: Les sujets de crispation s'enchaînent depuis la reconnaissance par Paris de l'État palestinien l'année dernière. Il y a aussi les prises de position françaises sur le Liban, qui ne sont pas du goût des Israéliens. Le Quai d'Orsay a qualifié, je cite, d'inacceptable les frappes israéliennes sur Beyrouth le 8 avril dernier. Des rapports de plus en plus rugueux, donc, dans un contexte marqué par une hausse des actes antisémites en France. Israël estime que les autorités françaises ne font pas assez pour lutter contre, ce que Paris réfute. Plus récemment, la France a interdit l'entrée sur son territoire à deux ministres israéliens d'extrême droite. Le premier, c'était Itamar Ben-Gvir fin mai, parce que les militants de la flottille pour Gaza ont été maltraités. Le deuxième, c'est Bezalel Smotrich, il y a quelques jours, parce que la France lui reproche de soutenir publiquement l'annexion de la Cisjordanie occupée. Hier, les autorités israéliennes ont refoulé une journaliste française, une consoeur de RFI, Alice Roussard, une décision dont s'est publiquement et personnellement félicité un membre du gouvernement israélien. Frédéric Misselin, Jérusalem, RFI.
2: Et RFI proteste contre le refoulement de sa journaliste Alice Froussard, qui disposait de l'autorisation de voyage requise et d'une demande de visa de presse en bonne et due forme pour travailler en Cisjordanie. Radio France Internationale dénonce une entrave à la liberté de la presse.
0: Et on en a parlé sur RFI, la guerre en Iran a des conséquences aussi sur la Coupe du Monde de football.
2: Et puisque l'équipe iranienne ne pourra entrer aux États-Unis que la veille de ses matchs et devra repartir ensuite. Une compétition déjà critiquée à cause des tensions liées à la politique du gouvernement Trump. À cause aussi de son empreinte carbone. Mais les supporters mexicains ne pensaient plus à ça hier soir. Leur pays, qui est l'un des trois pays hôtes, a remporté le match d'ouverture 2-0 face à l'Afrique du Sud. Le Mexique avait donc accueilli ce match d'ouverture. Alors forcément, Gwendolina Duval, c'était la fête à Mexico.
6: Même avant le coup d'envoi, l'ambiance dans le centre de Mexico n'avait rien à envier au stade.
7: Je suis très content et ému que le Mexique accueille cette Coupe du Monde. Et je suis content de pouvoir le vivre ici, avec la famille et le peuple mexicain.
6: Un pronostic ?
7: 2-0 pour le Mexique, je crois. J'espère.
6: Un souhait qui ne tarde pas à se réaliser, avec un premier but avant la mi-temps, un autre peu après, de quoi chauffer encore plus l'atmosphère.
8: Je passe un super moment, l'ambiance est géniale. Nous, les Mexicains, on s'éclate avec des bières, de la bonne musique, on a tout ce qu'il faut.
6: Au coup de sifflet final, c'est l'explosion de joie.
9: Triompher à la maison, c'est ce qu'il y a de plus beau, c'est encore meilleur que de gagner ailleurs.
10: Il fallait qu'on gagne, il le fallait. C'est ça le Mexique. Bienvenue à tous.
9: Comme tu peux le voir, la fête est à son maximum. C'est tout ce qu'on a de plus précieux. Le football fait vibrer le Mexique.
6: Et toute l'après-midi, la foule a continué à jubiler sur l'avenue Reforma auprès de l'ange de la victoire. Gwendolina Duval, Mexico, RFI.
2: Et de son côté, la Corée du Sud a réussi il y a quelques heures son entrée en lice dans cette Coupe du Monde de football après sa victoire 2-1 contre la République tchèque. La Corée du Sud, où l'ancien président Yoon Suk-yeol a été condamné à une nouvelle peine de prison, 30 ans pour l'envoi de drones en Corée du Nord. Cette initiative en 2024 visait à provoquer Pyongyang à créer un prétexte pour déclencher la loi martiale. C'est la conclusion donc des procureurs qui ont prononcé cette peine contre l'ancien président, déjà condamné à la prison à vie pour insurrection suite à sa tentative d'imposer la loi martiale. Il avait ensuite envoyé l'armée au Parlement pour le museler.
0: Ce sera, Marion, la plus grosse entrée en bourse de l'histoire.
2: Celle de SpaceX, la société spatiale d'Elon Musk. Elle entre aujourd'hui sur le marché du Nasdaq à Wall Street. L'entreprise a fait un long chemin depuis ses débuts balbutiants, compliqués, en 2002. Aujourd'hui, Simon Rosé, elle est devenue un acteur majeur du spatial et elle se tourne de plus en plus vers le secteur de l'intelligence artificielle.
11: Le 24 mars 2006, le vol inaugural de Falcon 1, la première fusée de SpaceX, se termine en explosion. Un an plus tard, le deuxième essai échoue lui aussi, puis le troisième en 2008. Fondée par Elon Musk avec l'argent de la vente de PayPal, l'entreprise passe alors tout près de la faillite. Le tournant arrive le 28 septembre 2008, le quatrième vol de Falcon 1 est un succès. Quelques mois plus tard, la NASA lui accorde 300 millions de dollars, premier versement d'un soutien qui atteindra près de 2 milliards de dollars. SpaceX développe alors Falcon 9, sa fusée phare, et s'impose grâce à la réutilisation de ses lanceurs. Falcon Heavy, Dragon, Starlink, les projets se multiplient. Il y a Starship aussi, cette méga fusée destinée un jour à rejoindre Mars. C'est encore en test, mais la NASA l'a déjà choisi pour son programme lunaire Artemis. En 20 ans, SpaceX est devenu un acteur incontournable du spatial, mais début 2026 marque un changement majeur. L'entreprise absorbe xAI, la société d'intelligence artificielle d'Elon Musk, et devient un groupe présent à la fois dans le spatial, les télécoms, les réseaux sociaux et l'intelligence artificielle.
2: Et Simon Rosé signe aussi un article pour revenir sur cette histoire, sur l'histoire de SpaceX, article à lire sur notre site internet www.rfi.fr.
0: Et l'entrée en bourse de SpaceX, c'est également notre dossier du jour. On en parle dans le journal de 9h. En attendant, il est 7h10 à Kinshasa. L'épidémie d'Ebola continue sa progression dans dans l'est de la RDC.
2: À ce jour, le bilan est de 676 cas et 136 décès confirmés. Selon Africa CDC, l'épidémie n'est toujours pas maîtrisée dans le pays. L'épicentre se trouve toujours dans la province de l'Ituri, dans l'est. Cette province est déjà en proie à une crise sécuritaire avec la présence de groupes armés. Et cette situation complique fortement la riposte contre Ebola. C'est ce qu'explique Albert Essoun. Il est le chef des programmes adjoints de Médecins sans frontières en Ituri.
12: Aujourd'hui, on est quand même dans un contexte de crise humanitaire qui est connue de tous. Et la situation Ebola, malheureusement, vient rendre beaucoup plus complexe la gestion de la situation. Là, maintenant, on est dans un contexte d'insécurité très dynamique, très volatile, qui force la population à se déplacer à la recherche d'un endroit beaucoup plus sécurisé. Et ce mouvement de population ne fait que malheureusement contribuer à faire déplacer aussi le virus. Plus la population se déplace, plus le virus se déplace. Et la chance pour nous, pour mettre fin à la chaîne de contamination de ce virus, devient beaucoup plus difficile. Et donc, c'est pour dire qu'une épidémie comme Ebola, qui vient se greffer sur un terrain de crise humanitaire un peu importante, la gestion devient très difficile, d'où la mobilisation de toute la communauté humanitaire, et en commençant par les structures étatiques également.
2: Albert Essoun, chef des programmes adjoints de Médecins sans frontières en Ituri. Propos recueillis par Paulina Zidi.
0: En France, les partis politiques préparent déjà la présidentielle de 2027.
2: Avec déjà de nombreux candidats déclarés, de premiers meetings donnés, comme celui de Jean-Luc Mélenchon la semaine dernière. Les autorités, l'exécutif, lui aussi, planche déjà sur l'organisation du scrutin, surtout sur les ingérences étrangères. Comment limiter la diffusion de fausses informations, de contenus mensongers sur Internet? Le premier ministre Sébastien Lecornu a tenté de répondre à ces questions lors d'une conférence de presse. C'était hier au secrétariat général de la Défense et de la Sécurité nationale à Paris. Victorien Villaume, l'exécutif s'affiche donc préoccupé par l'enjeu.
13: Depuis 2021, 6 scrutins, aucun n'a échappé à des ingérences numériques étrangères et cela s'est vu encore en mars dernier. Sébastien Lecornu.
14: Le risque, il a été significatif sur les municipales, sans effet majeur. Il laisse à entrevoir les perspectives de menaces lourdes sur l'élection présidentielle.
13: Lors des municipales, 4 opérations d'ingérence détectées, issues de réseaux israéliens et pro-russes. Parmi les victimes, le candidat Pierre-Yves Bournazel, mais aussi 3 candidats insoumis, détaille Marc-Antoine Briand du réseau anti-ingérence Viginium.
15: Au travers notamment de la diffusion de narratifs manifestement inexacts ou trompeurs, d'accusations d'agressions sexuelles.
13: Si ces opérations ont rencontré peu de visibilité, toute la classe politique peut être visé, prévient le Premier ministre qui met plusieurs mesures sur la table.
14: Notamment la création de nouveaux référés pendant la période électorale. Aujourd'hui, vous êtes dans une zone qui n'est pas confortable pour le juge, qui n'est pas confortable pour le plaignant. Évidemment, la question du durcissement des peines. Il existe des choses, mais ça n'a rien de dissuasif pour dire les choses de manière un peu diplomatique.
13: Sébastien Lecornu espère qu'une loi consensuelle sur les ingérences sera injectée dans l'agenda parlementaire dès cet automne pour une adoption avant la présidentielle.
2: Victorien Villaume du service politique de RFI.
0: Et c'était le journal de Marion Cazanov. Merci beaucoup Marion, il est 6h13 en temps universel à suivre. Dans la prochaine demi-heure, le grand invité international, nous recevons ce matin Robert Malley, ancien conseiller des présidents démocrates Barack Obama et Joe Biden. Il a été l'envoyé spécial pour l'Iran de ce dernier.
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0: L'agenda des sorties. Bonjour à toutes et à tous et bienvenue pour ce nouvel agenda des sorties. Le Vex nous propose un concert spécial à l'occasion de la dernière date de la saison 25-26 des soirées Vacarme & Dub. Le Vex accueille le groupe Crête et Moustache avec Wookie Vibes et Dubanco comme l'artiste. Cette soirée électro-dub sera accompagnée du live ex aequo pour une dernière danse. Cette soirée débutera à 21h ce vendredi 12. Le même jour au Mistral Palace, dès 20h30, Cancel de Apocalypse, avec les artistes Star, De Base, Abîme et Yoris Music, tous venus de Cré. Une grosse soirée techno pour casser sa nuque. Et le lendemain, donc le 13, le collectif Turbulence revient. Il y a 15 ans, la première soirée techno du Mistral Palace, c'était eux, et ils reviennent pour boucler la boucle. Goldie B, Victor Mantel et 41 seront les stars de la soirée, qui valsera entre la techno, électro, basse, house, etc. Le Cause Toujours à Valence propose la soirée théâtre Les Petits Pieds dans les Grands. Le collectif Les Pédiluves sera présent de 20h à 21h30 pour proposer une soirée entièrement improvisée. Profitez de ce temps pour vous détendre en famille ou seul autour d'une boisson. Les classes de danse du conservatoire présentent leur nouveau spectacle ce vendredi 12 à partir de 19h. Entre danse classique, hip-hop et contemporaine, les élèves seront heureux de faire part de leur création. Merci de m'avoir écouté, rendez-vous la semaine prochaine pour d'autres nouvelles sorties. 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

0: En 1990, l'écrivain américain Paul Auster publie dans le New York Times un court texte, Le conte de Noël d'Auguy Vren. En 1995, le réalisateur Wayne Wang lui propose ensuite de l'adapter au cinéma sous le titre Smoke. Paul Auster sera finalement le scénariste du film et le tournage de Smoke se prolongera dans celui de Brooklyn Boogie. Un bureau de tabac est au centre de cette fiction où se croisent les personnages les plus pittoresques, tous empruntés à la vie quotidienne de ce que Paul Auster appelle la Grande République populaire de Brooklyn. Un univers urbain où se croisent toutes les races et toutes les conditions, non sans drame ni tension, mais dans un climat où c'est finalement l'art de vivre ensemble qui l'emporte.
1: Salut Auguy.
2: Deux, c'est ça?
1: Non, je ne prends qu'une boîte.
2: Mais c'est deux d'habitude.
1: Je sais. J'essaye d'arrêter. Quelqu'un se fait du souci pour ma santé.
2: Ah! Et comment ça va le travail, maestro?
1: Ça va. Enfin, ça allait jusqu'à hier où j'ai reçu un coup de fil d'un type du New York Times. Il me demande de lui écrire un conte de Noël. Ils veulent publier ça justement à Noël.
2: Tu devrais être fier comme un pou. C'est la grande classe.
1: Oui, c'est super. Seulement, je dois remettre mon histoire dans 4 jours. J'ai pas une seule idée en tête. Tu ne connaîtrais pas un conte de Noël?
2: Si, moi, j'en connais, bien sûr. Moi, j'en connais plein.
1: Tu en connais des bons?
2: Des bons? Bien sûr. Tu veux rire? Écoute-moi. Tu m'invites à déjeuner, je te raconte le plus beau conte de Noël que t'aies jamais entendu, ça te va? Et je te garantis que tout est vrai en plus.
0: Je tiens ce récit d'Auguy Vren. Comme il n'y fait pas très bonne figure, en tout cas pas aussi bonne qu'il le souhaiterait, il m'a demandé de ne pas citer son vrai nom. À part ça, toute l'histoire du portefeuille perdu, de la vieille aveugle et du repas de Noël est décrite ici telle qu'il me l'a racontée. Il y a maintenant près de 11 ans que nous nous connaissons, Auguy Vren et moi. Il travaille derrière le comptoir d'un marchand de cigares dans Court Street, au cœur de Brooklyn. Et comme cette boutique est la seule où l'on peut trouver les petits cigares hollandais que j'aime fumer, j'y vais assez souvent. Pendant longtemps, je n'ai guère prêté attention à Auguy Vren. Il était ce petit homme étrange vêtu d'un sweatshirt à capuchon qui me vendait des cigares et des revues. Ce personnage malicieux et blagueur qui avait toujours quelque chose de comique à dire sur le temps, les Mets ou les politiciens de Washington, et ça n'allait pas plus loin. Et puis un jour, voici plusieurs années, en feuilletant une revue dans sa boutique, il est tombé sur un article consacré à l'un de mes livres. Il a su qu'il s'agissait de moi à cause de la photographie qui accompagnait l'article et après ça, nos relations se sont modifiées. J'avais cessé d'être pour Auguy n'importe quel client, j'étais devenue quelqu'un de spécial. La plupart des gens se contrefichent des livres et des écrivains, mais il se trouve qu'Auguy se tenait pour un artiste. Et maintenant qu'il avait percé le secret de mon identité, il m'adoptait comme un allié, un confident, un frère d'armes. À dire vrai, je m'en sentais plutôt embarrassée. Enfin, c'était presque inévitable. Est arrivé le moment où il m'a demandé si je désirais voir ses photographies. Compte tenu de son enthousiasme et de ma bonne volonté, il m'a paru impossible de refuser. Dieu sait à quoi je m'attendais. À tout le moins, pas à ce qu'Auguy me montra le lendemain. Dans une petite pièce dépourvue de fenêtres à l'arrière du magasin, il ouvrit un carton et en sortit 12 albums photographiques noirs, identiques. Il contenait toute l'œuvre de sa vie, m'expliqua-t-il, et il ne lui fallut pas plus de 5 minutes par jour pour l'accomplir. Chaque matin, depuis 12 ans, il se plantait au coin d'Atlantic Avenue et de Clinton Street, à cette heure précise, et prenait un seul instantané en couleur de la même vue précisément. L'entreprise comportait maintenant plus de 4000 photographies. Chaque album représentait une année différente et toutes les photographies étaient rangées par ordre chronologique du 1er janvier au 31 décembre, leur date notée avec soin au bas de chacune d'elles. Je me mis à feuilleter les albums. et à examiner le travail d'Augie sans trop savoir quoi penser. Ma première impression fut qu'il s'agissait de la chose la plus bizarre, la plus ahurissante que j'avais jamais vue. Toutes les photos étaient pareilles. L'entreprise entière consistait en une rafale étourdissante de répétitions, la même rue et les mêmes immeubles encore et toujours, un délire obstiné d'images redondantes. Ne trouvant rien à dire à Augie, je continuais à tourner les pages avec des hochements de tête, de feinte appréciation. Augie, lui, ne manifestait aucune émotion et m'observait avec un large sourire, mais après m'avoir laissé faire pendant quelques minutes, il m'interrompit soudain en disant « Tu vas trop vite. Si tu ralentis pas, tu comprendras jamais. » Il avait raison, bien entendu. Si on prend pas le temps de regarder, on n'arrive jamais à rien voir. Je pris un autre album et m'obligeai à le parcourir de façon plus systématique. Je portais plus d'attention aux détails, notais les variations du temps, guettais les angles changeants de la lumière au fil des saisons. Finalement, je devins capable de discerner de subtiles différences dans le flot de la circulation, d'anticiper le rythme des différents jours, l'agitation des matins de travail, le calme relatif des fins de semaine, le contraste entre les samedis et les dimanches. Alors, peu à peu, je commençais à reconnaître les visages des gens qui figuraient à l'arrière-plan. Les passants, sur le chemin du travail, les mêmes, aux mêmes endroits, chaque matin, en train de vivre un instant de leur vie dans le champ de l'objectif d'Augie. Dès lors qu'ils me devenaient familiers, je me mis à étudier leurs attitudes, leur façon de se tenir d'un matin à l'autre. J'essayais de découvrir leur humeur d'après ces indications superficielles, comme si j'avais pu leur imaginer des histoires, comme si j'avais pu pénétrer les drames invisibles dissimulés dans leur corps. Je passais à un autre album. Je ne ressentais plus d'ennui ni la perplexité du début. Augie photographiait le temps, je m'en rendis compte, le temps naturel et le temps humain à la fois. Et il accomplissait cela en se posant dans un coin minuscule de l'univers que sa volonté avait fait sien, en montant la garde devant l'espace qu'il s'était choisi. Me voyant absorbé dans son œuvre, Augie continuait de sourire avec satisfaction, puis, presque comme s'il avait pu lire mes pensées, il se mit à réciter un vers de Shakespeare. Demain. « Et demain, et demain, » murmura-t-il à voix basse, « le temps s'avance à pas menus. » Je compris alors qu'il savait exactement ce qu'il faisait. Ça se passait il y a plus de 2000 images. Depuis ce jour-là, Augie et moi avons fréquemment discuté de son travail, mais c'est seulement la semaine dernière que j'ai appris comment il est d'abord entré en possession de son appareil. Comment il s'est mis à prendre ses photographies? Au début de cette semaine-là, on m'appela du New York Times pour me demander si j'accepterais d'écrire une nouvelle à paraître dans le journal du matin de Noël. Mon premier réflexe fut de refuser, mais mon interlocuteur déploya un tel charme et tant d'insistance qu'à la fin de la conversation, je lui répondis que j'essaierais. À peine avais-je raccroché le téléphone que je sombrais néanmoins dans une panique profonde. « Qu'est-ce que je connais à Noël ?» me demandais-je. « Que connaissais-je à la rédaction de nouvelles sur commande ?» Je passais plusieurs jours dans le désespoir, bataillant avec les fantômes de Dickens, Dow Henry et autres maîtres de l'esprit de saison. Les seuls mots « contes de Noël » évoquaient pour moi des associations désagréables, des débordements hypocrites de bouillie et de mélasse. Dans le meilleur des cas, les contes de Noël n'étaient que rêves de désirs comblés, contes de fées pour adultes. Et pour rien au monde, je ne m'autoriserais à écrire des choses pareilles. Pourtant, comment pourrait-on envisager de raconter une histoire de Noël non sentimentale? Il y avait là une contradiction dans les termes, une impossibilité, une énigme totale. Autant essayer d'imaginer un cheval de course sans jambes ou un moineau sans ailes. J'arriverai à rien. Le jeudi, je sortis faire une longue promenade avec l'espoir que le grand air m'éclaircirait les idées. Juste après-midi, je m'arrêtais chez le marchand de cigares pour me réapprovisionner et j'y trouvais Augie, comme toujours, debout derrière le comptoir. Il me demanda comment j'allais et sans en avoir vraiment eu l'intention, je me mis à lui confier tous mes ennuis. Un conte de Noël, fit-il, lorsque j'eus terminé, c'est tout ? Si tu m'offres un déjeuner, mon ami, je te raconterai le plus beau conte de Noël que t'aies jamais entendu, et je te garantis que cette histoire est vraie, mot pour mot. Nous nous rendîmes au coin de la rue chez Jack, une charcuterie bondée et bruyante où on sert de bons sandwichs corned beef et dont les murs sont garnis de photographies d'anciennes équipes des Dodgers. Lorsque nous eûmes trouvé une table au fond de la salle et commandé notre repas, Augie se lança dans son histoire. C'était pendant l'été 1972, commença-t-il. Un matin, un gosse est entré dans le magasin et s'est mis à faucher des choses. Il devait avoir 19 ou 20 ans, je crois. Je crois que de ma vie, j'ai jamais vu un voleur plus pathétique. Planté devant le rayon des livres de poche, le long du mur de fond, il bourrait de livres son imperméable. Il y avait beaucoup de monde autour du comptoir à ce moment-là et je ne l'ai pas remarqué tout de suite, mais lorsque je me suis aperçue de ce qu'il était en train de faire, j'ai commencé à crier et il a décampé comme un lapin et quand j'ai enfin réussi à contourner le comptoir et à sortir, il filait déjà le long d'Atlantic Avenue et je l'ai poursuivi sur la distance d'un demi-bloc puis j'ai abandonné. Il avait laissé tomber quelque chose au passage. Et comme j'avais plus envie de courir, je me suis penchée pour voir de quoi il s'agissait, bah, c'était son portefeuille. Il contenait pas d'argent, mais son permis de conduire, ainsi que 3 ou 4 photos. Je suppose que j'aurais dû appeler les flics et le faire arrêter. J'avais son nom, son adresse sur le permis, mais il m'inspirait une vague pitié. C'était un petit vaurien minable. Et après un coup d'œil aux photographies trouvées dans son portefeuille, j'arrivais plus à éprouver aucune colère à son égard. Robert Godwin. C'est ainsi qu'il s'appelait sur l'une des images. Je me souviens qu'on le voyait debout avec un bras autour de sa mère ou de sa grand-mère. Sur une autre, il était aussi âgé de 9 ans ou 10 ans, vêtu d'un uniforme de baseball, le visage éclairé d'un large sourire. Pff, j'ai pas eu le cœur. Il doit être drogué maintenant, je me suis dit. Un pauvre gamin de Brooklyn à qui la vie n'offrait pas grand-chose et de toute façon, qui se souciait de quelques livres de poche merdiques ? Alors j'ai gardé le portefeuille. De temps à autre, l'idée me venait de lui renvoyer, mais je tergiversais sans cesse et je n'exécutais jamais. Puis Noël est arrivé. Je restais en panne sans rien à faire. D'habitude, le patron m'invite à passer la journée chez lui, mais cette année-là, il était parti avec sa famille voir des parents en Floride. Me voilà donc seule chez moi, ce matin-là, en train de m'attendrir un peu sur mon sort. J'aperçois le portefeuille de Robert Godwin sur une étagère de la cuisine. Je me dis, eh merde, pourquoi pas faire quelque chose de chouette pour une fois ? Et j'enfile mon manteau et je m'en vais restituer ce portefeuille en main propre.

C'était une adresse du côté de Boreham Hill, quelque part, dans les grands ensembles. Il faisait glacial ce jour-là et je me rappelle m'être perdue plusieurs fois en essayant de trouver le bon immeuble. Tout est pareil dans ces ensembles. Et on repasse tout le temps au même endroit en croyant qu'on est ailleurs. En tout cas, je finis par arriver à l'appartement que je cherchais. Je sonne. Rien ne se passe. Bon, je me dis qu'il n'y a personne, mais j'essaie encore un coup pour plus de sûreté. J'attends un peu et juste quand je vais renoncer, j'entends que quelqu'un s'approche de la porte en traînant les pieds. Une voix de vieille femme demande « Qui est là ?» Et je réponds que je cherche Robert Godwin. « C'est toi, Robert ?» fait la vieille femme. Et après avoir déverrouillé au moins 15 verrous, elle m'ouvre la porte. Elle devait avoir dans les 80 ou même 90 ans et la première chose qui m'a frappée, c'est qu'elle était aveugle. « Ah, je savais que tu viendrais, Robert. Je savais que tu n'oublierais pas ta mémé et telle le jour de Noël. » Et alors elle ouvre les bras comme pour m'embrasser. J'avais pas beaucoup le temps de réfléchir, tu comprends, fallait que je dise quelque chose tout de suite. Et avant de savoir ce qui m'arrivait, j'entends ces mots me sortir de la bouche. « Oui, mémé est-elle, je dis, je suis venue te voir pour Noël. » Me demande pas pourquoi j'ai fait ça, j'en ai pas la moindre idée. J'avais sans doute pas envie de la décevoir ou quelque chose comme ça, enfin j'en sais rien, c'est juste sorti, puis c'est comme ça. Et puis cette vieille femme s'est tout à coup mise à me serrer dans les bras, là, devant la porte, et moi je la serrais dans mes bras. Je lui ai pas exactement dit que j'étais son petit-fils, mais si je ne lui ai pas dit, du moins, c'est resté implicite. Pourtant, j'essayais pas de la tromper, hein. C'était comme un jeu qu'on aurait tous les deux décidé de jouer, sans avoir à en discuter les règles. Je veux dire que cette femme savait que j'étais pas son petit-fils Robert. Elle était âgée et un peu gaga, mais pas au point de pas remarquer la différence entre un étranger et sa propre famille. Elle était heureuse de faire semblant, et puisque j'avais de toute façon rien de mieux à faire, bah j'ai été heureux de lui emboîter le pas. Et on est resté chez elle. On a passé la journée ensemble. Cet appartement était une vraie poubelle, soit dit en passant. Mais qu'attendre d'autre d'une vieille aveugle qui s'occupe elle-même de son ménage ? Chaque fois qu'elle m'interrogeait, qu'elle me demandait comment j'allais, je lui mentais. Je lui ai raconté que j'avais trouvé un bon boulot chez un marchand de cigares. Je lui ai raconté que j'étais sur le point de me marier. Je lui ai raconté 100 belles histoires et elle faisait comme si elle croyait chaque mot. « C'est bien ça, Robert !» me disait-elle en souriant et en hochant la tête. « J'ai toujours su que les choses s'arrangeraient pour toi. » Après quelque temps, j'ai commencé à avoir faim et il semblait pas y avoir grand-chose à manger dans la maison. Je suis donc allée acheter des masses de trucs dans un magasin des environs. Un poulet rôti, un potage aux légumes, un pot de salade de pommes de terre, un gâteau au chocolat, enfin toutes sortes de choses. Estelle avait quelques bouteilles de vin cachées dans sa chambre et nous nous sommes donc débrouillés à nous deux pour nous offrir un repas de Noël très convenable. Le vin nous a rendus tous les deux un peu pompettes, ça je m'en souviens. Puis après le repas, nous sommes allés nous installer dans le salon où les fauteuils étaient plus confortables. J'ai eu besoin de pisser. Alors je me suis excusée, puis je me suis rendue dans la salle de bain tout au bout du couloir. C'est là que l'affaire se corse. Mon numéro en tant que petit-fils d'Estelle était déjà assez dingue, mais ce que j'ai fait après relève de la folie complète. Et je me le suis jamais vraiment pardonné. En entrant dans la salle de bain, j'aperçois contre le mur près de la douche une pile de 6 ou 7 appareils de photographie flambant neufs, encore dans leur boîte. La marchandise de première qualité, je me dis, ça c'est l'œuvre du vrai Robert. Une planque pour le butin. Le butin d'un de ses derniers coups. J'ai jamais pris une photo de ma vie. Et j'ai certainement jamais rien volé, mais dès l'instant où je vois ces appareils entassés dans la salle de bain, je décide que j'en veux un pour moi, juste comme ça. Et sans un instant d'hésitation, je me fourre une de ces boîtes sous le bras avant de retourner au salon.

0: Je peux pas avoir été partie plus de 3 minutes, mais... Pendant ce temps-là, Mémé Ethel s'était endormie dans son fauteuil. Bon, trop de Chianti, je suppose. Moi, je suis allée faire la vaisselle dans la cuisine. Elle a dormi malgré tout ce chahut en ronflant comme un bébé. Bon, je voyais pas l'intérêt de la déranger et j'ai pris le parti de m'en aller. Je pouvais même pas lui écrire un mot d'adieu puisqu'elle était aveugle. Et je suis simplement partie. J'ai déposé le portefeuille de son petit-fils sur la table, ramassé l'appareil photo, et puis j'ai quitté l'appartement. Et voilà, l'histoire est finie. Es-tu jamais retourné la voir ? Lui demandai-je. Une fois. 3 ou 4 mois plus tard environ, je me sentais si moche d'avoir volé cet appareil que je m'en étais même pas encore servi en plus. Et je me suis enfin résolue à aller le rapporter, mais Ethel n'était plus là. Je sais pas ce qui lui est arrivé. Quelqu'un d'autre s'était installé dans l'appartement et il a pas su me dire ce qu'elle était devenue. Elle est sans doute morte. Ouais. Ouais, sans doute. Ce qui veut dire qu'elle a passé avec toi son dernier Noël. Ah ouais. Je crois que j'y avais jamais pensé de cette façon. C'était une bonne action, Oggy, c'est bien ce que t'as fait pour elle. Ah, je lui ai menti, je l'ai volée, je vois pas comment tu peux appeler ça une bonne action. Tu l'as rendue heureuse. Puis de toute façon, c'était un appareil volé, c'est pas comme si tu l'avais pris à son vrai propriétaire. Hein. Tout pour l'art, hein, Paul. Non, je dirais pas ça, mais du moins, t'en as fait bon usage. Et maintenant, toi, t'as ton compte de Noël, non ? Ouais, ouais, je pense bien. Je me tue un instant en observant le visage d'Oggy, qu'envahissait un sourire malicieux. Je n'ai aucune certitude, mais l'expression de ses yeux à ce moment-là me parut si mystérieuse, comme teintée par le reflet d'une joie secrète, que l'idée me frappa soudain qu'il avait tout inventé. À l'instant où j'allais lui demander s'il m'avait pas mené en bateau, je me rendis compte qu'il ne me le dirait jamais. Il avait réussi à me faire croire à son histoire. Et rien d'autre ne comptait. Du moment qu'une personne y croit, il n'existe pas d'histoire qui ne puisse être vraie.
1: Baratiner, c'est un vrai talent, Guy. Pour inventer une bonne histoire, il faut savoir appuyer sur les bons boutons. Et à mon avis, tu es passé maître.
2: Ce qui veut dire ?
1: Ce qui veut dire que c'est une bonne histoire.
2: Et merde ! Si tu ne partages pas tes secrets avec tes amis, quel genre d'ami es-tu ?
1: Exact. La vie ne vaudrait pas la peine d'être vécue, pas vrai ?

finir, j'aimerais tout simplement vous conseiller d'aller voir les deux sublimes films de Wayne Wong, Smoke et Brooklyn Boogie, avec Harvey Keitel et William Hurt. Vous pouvez aussi trouver sur YouTube cette très belle scène du conte de Noël de Smoke. En très long plan fixe, on y voit Harvey Keitel raconter cette histoire. À l'écran, juste son visage et la caméra qui s'approche, en un zoom imperceptible à mesure que nous entrons dans le sensible de l'histoire contée et qui, à fil d'émotion, dessine tous ses contours. À la fin du récit, nous sommes littéralement suspendus à ses lèvres, puisque la caméra ne filme plus que cela, une bouche, qui raconte, en très gros plan. C'est un très beau moment de raconter, dépouillé, essentiel, à nu.

Voilà, sur le bout de la langue, c'est terminé pour ce mois-ci. On se retrouve le mois prochain pour une nouvelle émission sur les ondes de Radiola. Merci à Pauline Lemaire Desmarais pour la production de cette émission, les conseils, la formation. Passez un très beau

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Salut à toi, chère auditrice curieux et curieuse de nature, avide de nouvelles connaissances pour créer tes propres remèdes et prendre soin de toi et de tes proches en cette période hivernale. Bon, paraît que c'est la nouvelle année. Moi, je n'ai rien vu passer de la fin de 2024. Et pourtant, l'air de rien, on y est. Alors, vous n'allez pas y couper. Je vous souhaite à toutes et à tous une magnifique année 2025 et surtout que le compost de 2024 fasse germer et fleurir tous vos projets les plus fous. De mon côté, je suis en mode un peu hibernation, j'avoue. J'aspire à du repos. Enfin, non, ce n'est pas tout à fait ça. En fait, j'aspire à aller à mon rythme. C'est vrai que la fin d'année a été bien chargée, entre les formations, de la transformation, des marchés, les réappro des boutiques, sans oublier les incontournables fêtes de famille, bref. Ce n'est pas de tout repos ces périodes. Heureusement, j'ai eu de la chance de pouvoir profiter de vraies vacances et très belles et de très belles et douces journées. Qui m'ont permis d'aller crapahuter dans la neige entre les Vosges et le Vercors, de savourer le givre sur les plantes, de me faire un hammam aussi, de visiter des expos, d'aller au ciné, de faire des jeux, d'écrire, de bouquiner en mode solo ou avec des amis chers à mon cœur. Alors, comment dire, la reprise du travail ? Même si j'adore ce que je fais, hein, j'avoue, j'avais pas du tout envie de m'y remettre. D'autant plus que c'est la période des bilans. Je sais, il y en a que ça fait kiffer de regarder derrière soi, de mettre le nez dans les chiffres, par exemple. Moi, j'avoue que je préfère mettre le nez dans mon écharpe et aller gambader. Mais bon, parfois ce bilan, il est chouette quand même, pour se rendre compte de tout ce qu'on a accompli ou traversé en une année. En général, c'est assez fou ce qu'on y voit. Et puis, ça donne une direction pour la suite. Moi, mon outil de prédilection, c'est mon agenda papier, où je note tout et tout le temps. Et vous ? Est-ce que vous faites le bilan, vous aussi ? Vous avez un outil en particulier ? Qu'est-ce que ça vous fait de regarder en arrière ? Bon. Et puis janvier, c'est aussi souvent le moment des bonnes résolutions. Moi, je préfère parler d'intention, de vision, d'objectif. Peut-être plus facile à tenir que des bonnes résolutions. Nous ferons le bilan en 2026 ? En attendant, c'est avec un immense plaisir que je vous retrouve cette année pour parler plantes. Ben oui, de quoi d'autre voyons ? Et cette année, j'ai pour objectif de vous faire découvrir aussi mon univers par des sons que j'aurai enregistrés pendant mes balades, cueillettes et autres pérégrinations au cœur de notre magnifique nature. Mais ce sera dans quelques semaines, quand j'aurai bien pris en main mon nouveau joujou enregistreur. Et en attendant, nous allons reprendre place à bord de mon vaisseau pour aller explorer la forêt ardéchoise qui m'entoure. Et je suis super ravie de te retrouver pour ce 19e épisode de notre voyage initiatique à la découverte de la magie des plantes. Bienvenue à bord de mon vaisseau. Toujours pas besoin d'attacher ta ceinture, mais garde bien tout essence en alerte, paré pour de nouvelles découvertes. Allez, c'est parti. Bon voyage. Dix-neuvième escale, à la rencontre d'une racine qui a de la veine. Après mes balades exploratives à l'autre bout de la France, voire à l'autre bout du monde, et oui, j'étais au Népal cet automne, oups, j'avais hâte de retrouver mon « chez moi ». Je profite donc d'un petit rayon de soleil qui réchauffe le cœur et l'esprit pour partir en goguette une paire d'heures, voir ce qui se trame dans le sous-bois non loin de chez moi. Une petite clairière en bord de forêt me permet de poser mon vaisseau et de pénétrer à pied dans cette forêt dense et conquérante, presque en friche, entre maquis et garrigues, dont les feuillus aussi bien que les conifères arrivent aux portes des habitations. À pas lents, je retrouve les parfums que je connais bien.
celui de l'humus, est le plus présent à cette saison. Mais un autre parfum fleuri carrément envoûtant, voire enchanteur, s'impose. La truffe en mode détecteur, je scrute autour de moi, au sol, en l'air, devant, derrière. Je pénètre jusque dans les fourrés. Je prélève même des morceaux de plantes que je porte à mon nez, des bouts de mousse, mais rien. Et c'est en revenant sur mes pas en lisière de forêt que je le vois. Des rameaux nus, sur lesquels se déploient des fleurs d'un jaune vif et pourpre, au parfum enchanteur rappelant le jasmin. Et là, ça me revient. Nous étions le 1er janvier 2024 avec mon ami Magali. Il nous avait déjà fait le coup, le coquin, lors de notre balade post-réveillon. Et nous avions même cherché son petit nom. Il s'agit du Kimonanthe odorant. Si vous ne le connaissez pas, je vous invite à le rencontrer au plus vite. Originaire de Chine, il a certainement dû être planté par ici pour pouvoir profiter de sa floraison hivernale et de son parfum divin au cœur de l'hiver. Quelle belle retrouvaille ce matin! Je me vautre dans ce parfum si raffiné et ensorcelant qui a finalement transformé ma promenade, hivernale en une expérience sensorielle inédite. Avant de reprendre mon chemin au milieu des chênes pubescents, buis, châtaigniers, pins maritimes et chênes verts qui peuplent ma forêt. D'ailleurs, le sous-bois lui aussi est généreux, même à cette saison. Lierre grimpant, orpin des rochers, garance voyageuse, polypode commun, aussi appelé réglisse des bois, dont je vous parlerai une prochaine fois, calune fausse bruyère, sauge des bois, capillaire des murailles, genêt à balai, ciste à feuilles de sauge. Un voyage en poésie, rien qu'à l'évocation de tous ces noms. Et puis, une tache rouge au cœur de ce tapis verdoyant a accroché mon regard. Une tache écarlate même, toute ronde, enfouie au sein d'un petit arbrisseau à la silhouette très graphique, avec ses rameaux érigés, vert luisant, et ses feuilles proches de celles du buis, mais plus piquantes. J'avoue, c'est un de mes chouchous de la forêt ardéchoise, car je l'ai découvert en arrivant ici en Ardèche. Et rien que son nom, tout droit sorti du Seigneur des Anneaux, me fait partir dans d'autres mondes. Alors, vous avez deviné? Il s'agit du Fragon Petit ou... Comme vous le savez, en hiver, on s'intéresse de plus près aux racines. C'est la période où les plantes sont pour la plupart entrées en dormance. Un peu comme moi, non? Enfin bon. Et toute leur énergie est donc concentrée dans la partie souterraine de la plante. Souvent, on dit de ces plantes qu'elles sont géophytes. Et hop, le premier nouveau mot de 2025, casé comme ça. Bon bref, géophyte est utilisé pour une plante vivace, donc qui vit plusieurs années, et qui devient dormante pendant la mauvaise saison, et survit en utilisant des organes de stockage souterrains, des racines, des tubercules, jusqu'à ce que les conditions de croissance au-dessus du sol soient à nouveau favorables. Je ne sais pas si on peut utiliser ce terme pour le fragon, car certes, c'est une plante vivace, mais aussi sempervirente. Et hop, un deuxième mot, c'est-à-dire qu'elle garde sa partie aérienne et notamment ses feuilles tout au long de l'année. Donc là, j'avoue, je ne sais pas. Mais au moins, on aura rajouté ce nouveau mot à notre vocabulaire. Il n'y a plus qu'à le caser lors d'un prochain apéro. Mais revenons à notre petit hou ou fragon, qui, même en hiver, est facilement reconnaissable à ses, entre parenthèses, feuilles d'un vert sombre et brillant sur lesquelles pousse directement en leur centre la petite baie rouge écarlate. Mais ne vous y trompez pas. Malgré les apparences, avec ses feuilles piquantes et ses boules rouges, cette petite plante des sous-bois n'a rien à voir avec le véritable hou, même s'il peut servir parfois aussi à décorer les tables. Mais ça, et puis, l'autre chose importante, savez-vous qu'en réalité, ce que vous pensez être des feuilles, c'est pour ça que je les ai mis en parenthèse plus haut, ne sont pas des vraies feuilles au sens botanique du terme? Eh oui, le petit hou présente la particularité d'avoir des tiges ou rameaux qui sont spécialisés et qui vont s'aplatir en leur centre au moment de leur croissance. Ces tiges courtes et aplaties, avec leur extrémité piquante, prennent la forme des feuilles,
en assurant les mêmes fonctions, la photosynthèse, la respiration, le rôle de réserve. Alors qu'en fait, botaniquement, ce sont des tiges. On les appelle des cladodes. Du grec ancien clados, branche, et ode, qui a une allure de, donc des tiges en forme de feuilles. Les vraies feuilles, quant à elles, en forme de minuscules écailles ou épines, sont situées aux extrémités des cladodes et n'assurent pas du tout les fonctions chlorophylliennes, donc ne font pas la photosynthèse. Ce sont les cladodes qui font tout le boulot. J'adore quand la nature est si complexe. Bon, les tiges du fragon sont cannelées et elles portent donc des cladodes, alternes et sessiles, c'est-à-dire qu'elles n'ont pas de pétiole qui les rattache à la tige. Elles sont lancéolées, donc en forme de fer de lance, rigides et très coriaces. Et surtout très piquantes. Faites donc bien attention quand vous manipulez la plante. Ce sont encore les cladodes qui vont porter sur leur face supérieure les petites fleurs verdâtres, toutes mignonnes et toutes discrètes, de septembre à avril, solitaires ou par deux, avant que n'apparaissent les fruits, ces jolies petites baies rouges dont les graines sont disséminées par endozoochorie. Bon, mais qu'est-ce que c'est encore que ça, l'endozoochorie ? Non, ce n'est ni une maladie, ni un parasite, encore moins un groupe de musique. Il s'agit du mode de dissémination des graines de certaines plantes. En effet, vous le savez peut-être, mais les plantes n'ont pas la possibilité de se mouvoir. Ça, vous le savez. Et du coup, afin de pouvoir se répandre et coloniser de nouveaux espaces, elles ont mis en place, différentes stratégies qui ont évolué à permettre aux graines de s'éloigner de leurs plantes mères. On peut par exemple citer l'anémochorie. Vous voyez ce dont il s'agit ? Cela concerne plus de 80%, 90% des plantes. Il s'agit d'une dispersion des graines assurée par le vent, puisque anémo, c'est vent, et chorie, dispersion. Vous vous souvenez sûrement d'avoir soufflé sur ces boules de neige formées par les graines de pissenlit. En simulant un coup de vent par votre souffle, vous avez mimé l'anémochorie. Eh oui, qui sème le vent, récolte le tempo. Mais je m'égare, Edgar. Et les 10% de plantes qui n'utilisent pas l'anémochorie pour la dispersion de leurs graines? Eh bien, elles optent pour d'autres solutions. Le chêne, par exemple, compte sur l'apesanteur afin que ses graines parviennent au sol. Il s'agit de la barochorie. Et d'autres plantes ont recours aux animaux pour disperser leurs graines. C'est ce qu'on appelle la zoochorie. Nous y voilà. La zoochorie, par contre, elle peut être passive ou active. Passive, c'est-à-dire que les animaux vont transporter les graines involontairement. On appelle ça aussi l'épizoochorie, lorsque des animaux vont transporter des graines qui se sont fixées à leur pelage ou à leur plumage, comme par exemple la bardane ou les plantes à gratter là, qui se collent facilement sur nos vêtements, vous voyez. Voilà, donc ça c'est l'épizoochorie. Ensuite, elle peut être aussi active. Ça c'est quand les animaux vont participer à la dissémination des graines par leur action même. C'est le cas, en fait, de l'endozoochorie de notre fragon, qui correspond à une dissémination des graines via le tube digestif des animaux. Les animaux vont ingérer les graines, qui vont alors transiter par leur tube digestif et terminer leur parcours, là où l'animal soulagera ses entrailles. Et encore plus malin, pour parvenir à ce que les animaux intègrent leurs graines, les plantes ont mis au point un habile stratagème. En effet, certaines possèdent des fruits pulpeux autour des graines. Les animaux frugivores vont être attirés par la valeur nutritionnelle des fruits, vont les manger et par la même occasion vont donc ingérer les graines. Et les graines, contrairement à la chair des fruits, ne seront pas digérées et achèveront donc leur voyage à travers le tube digestif de l'animal gourmand dans un état semblable à celui qu'elles avaient à l'entrée. Ce séjour à l'intérieur d'un tube digestif animal joue parfois un rôle majeur dans le processus de germination des graines. On dit que certaines graines, qui sont entourées d'une enveloppe protectrice, qu'on appelle le tégument, et qui est très épaisse, et dont la dureté et l'imperméabilité empêchent la germination.
Elles interdisent en fait tout échange d'oxygène et d'eau avec l'extérieur tellement elles sont épaisses. Donc bref, ces graines qui sont enveloppées de ce tégument, en traversant le système digestif, vont être en contact avec les sucs digestifs qui vont attaquer ce tégument et réduire son épaisseur et sa dureté. Avec ainsi une enveloppe devenue perméable, les graines ont accès à l'oxygène et à l'eau. Et l'embryon peut alors se développer et la graine germer. Il a d'ailleurs été démontré que pour les plantes se disséminant par endozoochorie, les graines issues d'excréments vont se développer plus que les graines simplement tombées de la plante mère. Alors, elle n'est pas incroyable, la stratégie de notre mère nature ?

C'était I'm so excited par The Pointer Sisters, un bon son féminin des années 80, comme on les aime entre R&B, dance et post-disco. Le bon son pour se déhancher au cœur de l'hiver, comme quoi, il y a aussi du bon à prendre dans les années 80. Bon, mais revenons à notre fragon. Car je n'en ai pas tout à fait terminé avec le volet botanique. Non, non. Et d'ailleurs, ça va peut-être vous surprendre, mais cette plante arbustive appartient à la famille des Liliacées. Une famille de plantes à bulbes que vous connaissez bien, car elle englobe à la fois le lys, le muguet, la tulipe, mais aussi l'ail et l'oignon, et l'asperge dont il est le plus proche cousin. Cet arbrisseau, dont les tiges sont disposées en touffes, dressées, nues, à la base, peut atteindre 80 cm de hauteur, pas beaucoup plus. Il est dioïque, c'est-à-dire que vous allez trouver des plantes mâles et des plantes femelles séparées. Et si vous trouvez une plante avec des baies rouges écarlates d'environ 1 cm de diamètre, persistant tout l'hiver, c'est que vous êtes en présence d'un pied femelle. Quand je vous disais que j'ai découvert, en arrivant en Ardèche, en fait, c'est que dans mes contrées alsaciennes, il ne se montre pas. Il est originaire plutôt des maquis du bassin méditerranéen. Et il pousse sur des sols calcaires. Et du coup, il est naturellement présent dans nos sous-bois méridionaux où il prospère à l'ombre ou à mi-ombre. En tout cas, loin des rayons brûlants du soleil. On le retrouve notamment dans les garrigues et les maquis tout autour de la Méditerranée jusqu'en Iran, mais aussi du côté atlantique jusqu'en Grande-Bretagne. Et par contre, comme je vous le disais, on ne le trouve pas dans le nord-est, car il craindrait le gel. Ah mais attendez, j'ai fait un gros oubli, me semble-t-il. Je vous ai même pas donné son nom latin à notre fragon. Alors c'est Ruscus aculeatus. Et d'ailleurs, en français, notre Ruscus aculeatus se fait aussi appeler donc fragon, fragon piquant, petit houx, faux houx, myrte épineux, épine de rat, buis piquant, housson, fragonette, gringon, vergandier ou encore oufrelon ou frelonnette en Charente notamment. Plein de petits noms pour ce fragon petit houx. Symboliquement, et parce qu'il lui ressemble de loin, le fragon est utilisé lors de la fête des rameaux comme substitut aux branches de buis. Et comme je vous le disais, parfois même pour décorer des tables à Noël si on n'a pas de houx à proximité de chez soi. Mais dans le temps, il a bien connu d'autres utilisations domestiques, notamment roulées en boule et servant à récurer le matériel de cuisine. Ce sont les pointes des cladodes qui servaient de grattoir à ce moment-là. C'est pour vous dire que c'est du costaud. Et pour le toit aussi, en fait, un ancien couvreur se rappelle, c'est en ethnobotanique qu'on voit tout ça en fait quand on étudie les livres et les dires des anciens. Donc là, c'est un ancien couvreur qui se serait rappelé de s'en être servi pour ramonner en liant tête-bêche de nombreuses tiges par le milieu pour fabriquer ce type de hérisson, un hérisson sauvage en quelque sorte. Du côté de Bordeaux, donc dans l'ouest, on l'appelle donc gringon et il servait à la fabrication de balais rustiques. Il est d'ailleurs à l'origine du terme populaire « gringonner », synonyme de « balayer ». En Grande-Bretagne, les Anglais, quant à eux, l'appellent « butcher's broom », le balai du boucher. Car les bouchers auraient utilisé un fagot lié de ces tiges pour nettoyer leurs planches à découper, à la fois pour la question de sa rigidité, mais aussi pour ses propriétés antibactériennes. Incroyable, non ? Bon, et en parlant de boucher, est-ce qu'il se mange, notre fragon ? Eh bien, oui et non. Il est à la fois comestible et toxique. Ce sont les jeunes pousses, qui sont comestibles, crues ou cuites, comme des asperges sauvages. On les fait bouillir 10 minutes pour enlever l'amertume, puis on couvre d'eau plus froide et ensuite on va découvrir un petit goût de réglisse. En revanche, les baies sont

problèmes de jambes lourdes et les hémorroïdes. On lui attribue également des propriétés diurétiques et vasoconstrictrices, réduisant le diamètre des vaisseaux sanguins. Traditionnellement, le petit hou est également proposé pour soulager les règles douloureuses, les maux de ventre, la fièvre, le manque d'appétit ou la constipation. Il était d'ailleurs déjà utilisé par Dioscoride, vous savez, ce fameux botaniste et médecin grec du 1er siècle. Il l'utilisait contre les calculs de la vessie et les douleurs menstruelles, comme je l'ai un peu dit déjà plus haut. Au Moyen Âge, on va apprécier ses pouvoirs diurétiques et apéritifs. Du coup, il entre même dans la composition du célèbre sirop apéritif des cinq racines. Et pourtant, la plante va tomber dans l'oubli début du XXe siècle, avant que finalement des travaux scientifiques ne mettent en évidence de remarquables propriétés sur le système veineux et déclenchent un regain d'intérêt en recherche médicale. Du coup, entre utilisation traditionnelle et recherche médicale scientifique, il n'y a plus de doute. Les molécules que renferme le fragon au sein de son rhizome font de lui un allié de choix pour tous les problèmes de circulation sanguine. Il est vénotonique, c'est-à-dire qu'il tonifie le retour veineux et permet une meilleure remontée du sang de la partie basse du corps vers le cœur, en particulier chez les personnes qui ont des veines abîmées ou en d'autres termes une insuffisance veineuse. Il a aussi un effet vasoconstricteur, c'est-à-dire qu'il va resserrer le tissu des veines lorsqu'il est flasque et abîmé, lorsqu'il a perdu sa structure et son intégrité. Il permet aussi un meilleur drainage lymphatique lorsqu'il y a une accumulation de liquide dans le bas du corps de type rétention d'eau ou œdème, donc anti-œdémateux par exemple. Il a une action aussi anti-inflammatoire. Et ça, c'est intéressant car si vous souffrez d'insuffisance veineuse, il y a un processus inflammatoire souvent qui s'opère. L'inflammation, ça peut être utile sur le court terme pour le processus de guérison. Mais en général, à long terme, c'est plutôt destructeur. Et pour finir, comme je vous le disais, je le répète, il est aussi anti-œdémateux. Donc ce qui peut très bien servir en cas d'œdème, de coups, de bosses, un peu comme notre petite arnica des plaines qui était la pâquerette, mais à d'autres niveaux. Là, on est sur la circulation des veines, alors qu'avec la pâquerette, on était sur la micro-circulation. Bon, on reparlera peut-être de tout ça dans un prochain épisode. Bref, au final, toutes ces propriétés du fragon vont avoir un effet décongestionnant, et notamment sur les jambes. Et ça va permettre de passer des jambes lourdes à des jambes beaucoup plus légères. Et donc, vous allez pouvoir utiliser cette plante donc pour tous les problèmes d'insuffisance veineuse chronique, comme je l'ai déjà dit, sur les jambes lourdes et pour tous les problèmes d'hémorroïdes. D'ailleurs, ne dit-on pas que le fragon petit hou est rouge et piquant comme une hémorroïde? Bon, c'est peut-être un peu capillotracté cette affaire. On prend en général les préparations en interne, mais on peut aussi les appliquer en externe. Vous pouvez en particulier fabriquer pour l'externe un macérat huileux ou une macération alcoolique, aussi appelée teinture ou alcoolature. D'ailleurs, c'est à savoir, l'alcoolature vous donnera de bien meilleurs résultats qu'une simple décoction, c'est-à-dire la plante dans de l'eau chaude. La plante, en effet, contient des substances qu'on appelle saponosides, et aussi des stérols et d'autres substances qui seront bien mieux extraites par l'alcool. Pour revenir à notre macérat huileux, comment le fabriquer? On en a déjà parlé, rappelez-vous. On met la plante sèche, broyée dans de l'huile pendant un mois dans un bocal, à proximité d'une source de chaleur ou au bain-marie, parfois plus appropriée en saison hivernale. Mais je ne vais pas me réétendre sur le sujet parce qu'on en a déjà parlé et vous n'avez qu'à réécouter mes précédentes émissions. je ne vais pas me réétendre sur le sujet, mais n'hésitez pas surtout à aller voir le protocole proposé par Christophe Bernard sur le site d'Altea Provence. Il propose un protocole avec un intermédiaire alcoolique qui est particulièrement adapté, moi je trouve, pour les macérats de racines et de plantes sèches. En fait, on va permettre d'extraire plus de principes actifs, plus de substances par l'alcool d'abord et ensuite l'huile. Mais vous allez voir sur son site, c'est tout super bien expliqué. Pour ce qui est de l'alcoolature, soyez encore un peu patient. Je vais vous expliquer ça un peu plus loin,
comment réaliser cet alcoolat.

C'était El Mal, issu de la BO du magnifique et audacieux film Emilia Pérez de Jacques Audiard. Et donc Camille et Clément Ducot ont composé la musique avec brio. Une sorte de comédie musicale sur la transidentité, avec pour toile de fond les cartels mexicains. Improbable et audacieux, j'ai été carrément bluffée et touchée à cœur. Bon, je vais arrêter ici de jouer à la critique de ciné et revenir à mes plates-bandes, mais quand même, si vous ne l'avez pas encore vu, vous allez vous régaler. Bon, revenons à notre Fragon et à l'utilisation de ses super-pouvoirs. En fait, les propriétés circulatoires et veineuses du Fragon dont j'ai déjà parlé sont finalement assez similaires à celles du marron d'Inde, si vous connaissez. Il peut donc soit remplacer le marron d'Inde, soit se combiner avec, afin de jouer sur de possibles synergies. L'alcoolature, dont on a déjà parlé, peut être utilisée en interne. À ce moment-là, on va l'utiliser sous forme de 30 à 60 gouttes, 2 à 3 fois par jour dans un peu d'eau, en fonction de la sévérité du problème. En général, avant ou entre les repas, c'est mieux. Et à savoir que la teinture de Fragon agit relativement vite et on en ressent souvent un soulagement dans les quelques heures qui suivent la prise. Par ailleurs, pour une utilisation en externe, en massage sur les jambes lourdes ou en application locale sur les hémorroïdes, oui, je me répète, vous pouvez utiliser soit le macérat huileux, dont on a déjà parlé, soit votre alcoolature, mais cette fois-ci diluée. En général, on met 20% d'alcoolature pour 80% d'eau. On en fait une lotion et qu'on va pouvoir appliquer du coup directement sur la peau. Voilà. Bon, mais c'est bien joli tout ça, mais c'est pas si simple que ça de récolter les racines, vous me direz. Bon, c'est vrai que c'est un peu plus complexe que la cueillette des fleurs ou des feuilles, mais vous allez voir, c'est tout à fait à votre portée, si, si. Déjà, la tradition, rappelez-vous, nous dit qu'il vaut mieux ramasser les rhizomes à l'automne. Mais d'après mon expérience de cueilleuse, la racine est tout à fait aussi utile et efficace si vous la ramassez pendant l'hiver. Donc, vous pouvez y aller jusqu'en février sans problème. Ensuite, vous allez chercher un buisson assez foisonnant pour ne pas prélever un plant qui est solitaire. Vous allez laisser également de côté les jolis plants matures et femelles, car ce sont eux qui vont assurer une partie de la descendance des plantes. Vous allez plutôt vous intéresser à un plant un peu plus jeune qui donnera peut-être moins de racines, mais suffisamment pour notre utilisation. La première étape consiste à couper toutes les branches à hauteur des premières feuilles. Je vous donne même une astuce. Vous n'allez pas couper au ras du sol, car vous allez vous en servir des branches pour tirer la motte hors du sol. Sinon, vous n'aurez plus de prise. Ensuite, avec la fourche, la bêche ou un petit outil, vous allez travailler la terre tout autour de la motte afin de la libérer. Une fois que vous avez libéré la motte, vous allez la prélever avec le bout de tige, vous secouez la motte et vous pouvez alors couper les rameaux qui ne servent plus à rien. Vous allez ensuite passer ces racines à grandes eaux, les brosser, puis les couper en tout petits morceaux, en maximum, voire les broyer. Ça va permettre d'augmenter la surface de contact avec l'alcool, donc d'extraire encore plus de principes actifs. Vous pesez vos plantes, vos racines, vous les mettez au fond d'un bocal et vous rajoutez par-dessus de l'alcool. Le mieux, c'est l'alcool à 96, si vous en trouvez, souvent en provenance d'Italie par exemple. Ou sinon, vous pouvez aussi prendre de la vodka ou du rhum à 45 ou 55 degrés. On dit en général que pour 50 g de plantes, on va mettre 100 g d'alcool. Donc vous remplissez avec votre alcool. Et pour éviter que les plantes ne surnagent, en fait ne prennent l'air et ne s'oxydent, vous pouvez poser un galet bien propre sur les plantes dans votre bocal et ça va empêcher les plantes de remonter à la surface. Vous allez laisser macérer pendant 2 à 3 semaines environ, à l'abri de la lumière, et vous allez remuer un peu tous les jours pour permettre justement à toutes les plantes d'être en contact avec l'alcool. Et au bout de 3 semaines, vous filtrez, vous pressez, et le tour est joué. Vous avez votre alcoolature que vous pourrez utiliser en interne comme en externe. Tout vous dire, si je me suis penchée sur le Fragon en ce mois de janvier, c'est parce que je l'ai croisé en balade,
mais aussi parce que ma coloc de rêve m'a demandé si je n'avais pas une potion magique pour faire disparaître les cernes noires de dessous ses yeux. En vrai, moi je trouve pas qu'elle en a, mais bon. Bref, ma réponse était « sommeil réparateur et hydratation ». Mais j'avoue qu'à partir d'un certain âge, les cernes se font plus présentes et plus sombres, presque œdémateuses. Fais pas bon vieillir, ma bonne dame. En mon absence, ma coloc est allée fouiller dans mes bouquins de plantes et sur l'internet, et elle aurait vu que le fragon serait super pour les cernes. Alors j'ai essayé de mon côté de trouver des infos à ce sujet. Et oui, certes, on trouve quelques bribes d'infos, notamment chez des revendeurs comme Aromazone, pour ne citer qu'eux, qui proposent le fragon sous forme d'extrait hydroglycériné, donc obtenu par macération de racines de petits houx dans un mélange naturel eau et glycérine, et qui serait d'après eux un superactif cosmétique, circulatoire et bonne mine, qui atténuerait les rougeurs sur le visage et décongestionnerait les poches ou les cernes visibles sous les yeux. Un actif qui serait à intégrer dans toutes les formules cosmétiques contenant de l'eau, donc c'est-à-dire les crèmes, les émulsions, les gels, les lotions, puisqu'il a été extrait dans un mélange eau et glycérine, donc il ne va pas se disséminer dans l'huile. Donc il faut le mettre dans la phase aqueuse de vos formulations. Bref, j'avoue que comme je l'ai dit plus haut, l'alcoolature extrayant plus de principes actifs que l'eau ou la glycérine, j'ai un doute sur l'efficacité véritable de cet actif-là. Mais bon, ça ne peut pas faire de mal. Même si moi, je privilégierais de bons vieux remèdes de grand-mère pour les cernes à base de masque de concombre ou de café, d'hydrolat de bleuet, de gel d'aloe vera et de macérat d'hélicryse italienne, que je surkiffe, vous le savez. Pour décongestionner, tonifier et hydrater, à mon avis, il n'y a pas mieux. Mais bon, vous le savez, moi je préfère les choses simples et que je peux réaliser moi-même, plutôt que des produits complexes et achetés. Donc à vous de voir, et surtout, et avant tout, faites-vous plaisir. Et voilà, nous arrivons à la fin de cet épisode intense. J'espère que ce voyage souterrain dans les tréfonds du Fragon vous a enrichi et inspiré. Et que vous repartirez le pied plus léger, prêt à vous aventurer dans les sous-bois secrets ardéchois ou dromois, malgré les grands froids. J'espère que vous avez effectué un bon voyage en ma compagnie. Merci de m'avoir accompagnée. J'étais aujourd'hui seule aux manettes, avec des pensées en mode boule à facettes pour Sylvie, Clément, Selva et Karina, dont les couleurs rayonnent dans le studio. Merci à toute l'équipe de Radio BLV et on se retrouve très vite pour un nouvel épisode de Au cœur des plantes, toujours là pour vous guider dans la découverte de ces trésors vivants qui nous entourent. 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D'ici là, portez-vous bien et souriez à la nature, elle vous le rendra. 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
1: Bonjour à tous et bienvenue, 10h TU midi ici à Paris, le journal sur RFI.
2: Gilles Moreau.
1: À la une de ce journal, un décollage historique à Wall Street. SpaceX fait aujourd'hui ses grands débuts en bourse, la plus importante entrée en bourse de l'histoire. L'objectif est de lever des capitaux car les activités de la firme d'Elon Musk nécessitent des investissements colossaux, nous dira dans un instant Jeanne Bartoli. Toujours beaucoup d'incertitudes entre les États-Unis et l'Iran. Téhéran ne s'est pas encore prononcé sur l'accord annoncé par Donald Trump, le président américain, qui lui évoque une signature dès ce week-end. La question migratoire domine la fin de la visite en Espagne du pape Léon XIV qui a célébré ce matin une messe à Tenerife sur l'archipel des Canaries. Football, au Mondial 2026, début réussi du Mexique. Aujourd'hui, entrée en lice des deux autres pays organisateurs, les États-Unis contre le Paraguay et le Canada face à la Bosnie-Herzégovine. C'est donc le jour J pour la plus grosse introduction en bourse de l'histoire. SpaceX présente dans le spatial, Internet par satellite ou bien encore l'IA. SpaceX donc débute sa cotation en levant 75 milliards de dollars à Wall Street, quasiment trois fois le précédent record. La firme d'Elon Musk a en outre la possibilité d'émettre plus d'actions que prévu selon la demande, ce qui ferait monter la cagnotte à 86 milliards au maximum. Jeanne Bartoli.
3: Elon Musk a longtemps retardé la décision. 24 ans après sa création, SpaceX sera coté dans quelques heures à la Bourse de New York. Objectif lever des capitaux car les activités du groupe nécessitent des investissements colossaux. Son réseau d'accès Internet par satellite Starlink est aujourd'hui rentable, mais ce n'est pas le cas de la branche aérospatiale et des lanceurs de fusées Starship. Pas le cas non plus de son activité d'IA, l'agent d'intelligence artificielle Grok, mais aussi le supercalculateur d'IA Colossus. Tous deux nécessitent encore des milliards de dollars d'investissements. Et c'est justement en vue de cette introduction en bourse que les activités d'IA ont été intégrées en février au groupe SpaceX. Alors si les investisseurs alertent sur une valorisation excessive de SpaceX comparée à son chiffre d'affaires réel, si certains s'interrogent ouvertement sur une possible bulle autour de l'IA, les analystes reconnaissent en tout cas que la demande devrait être au rendez-vous pour les actions SpaceX. 135 dollars l'action pour soutenir l'essor de l'IA, mais surtout l'incarnation d'un rêve technologique porté par Elon Musk, homme d'affaires aussi controversé, cadulé et dont les projets suscitent toujours une attente hors norme.
1: À New York tout à l'heure, une cérémonie est organisée à Times Square au siège du Nasdaq, la bourse électronique où SpaceX sera cotée. Entre les États-Unis et l'Iran, toujours beaucoup d'incertitudes et même de confusion. Les Iraniens ont fait savoir ce matin qu'ils n'avaient pas encore tranché sur l'accord annoncé par Donald Trump pour mettre fin à la guerre, alors que le président américain a lui évoqué une signature dès ce week-end. Il se veut optimiste au point d'avoir annulé des frappes promises contre l'Iran. Selon lui, un terrain d'entente a été trouvé et son vice-président J.D. Vance pourrait très vite se rendre en Europe où aurait lieu la signature. Une solution à deux États, israélien et palestinien, est débattue ce vendredi à Paris, qui accueille une conférence internationale. C'est la suite d'une initiative lancée l'an dernier par la France et par l'Arabie Saoudite, avec l'espoir de mettre fin au conflit israélo-palestinien. Elle a conduit la France à reconnaître l'État de Palestine, c'était en septembre dernier. Mais sur le terrain, le morcellement du territoire palestinien et l'extension des colonies juives rendent la mise en place de cette solution très improbable. Paris compte la relancer en accueillant donc des Israéliens et des Palestiniens engagés pour la paix. Cette conférence est soutenue par les pays alliés mais boycottée par Israël. Guilhem Delteil.
4: Yael Lerer est engagé pour la justice et l'égalité entre Israéliens et Palestiniens depuis plusieurs décennies. Et pour cette franco-israélienne, candidate de la coalition de gauche aux dernières législatives françaises, il n'y avait pas besoin d'un nouvel espace de dialogue avec d'autres militants.
5: Moi, je milite depuis plus que 40 ans. Je milite toujours avec des camarades palestiniens et on dialogue entre nous. Le dialogue fait partie intégrale de résistance aux situations coloniales. Et c'est jamais été un problème, c'est-à-dire les relations personnelles, c'est le plus facile.
4: Plusieurs militants israéliens et palestiniens évoquent une mascarade, une conférence qui cherche à masquer l'absence de mesures fortes visant Israël. C'est bien lui qu'il faut arriver à contraindre, estime Yael Lerer.
5: L'urgence maintenant, c'est comment on arrête Israël, comment on arrête la politique génocidaire, comment on respecte la loi internationale. Ce qu'on ne fait pas. Et ça, c'est des vies, c'est des personnes qui sont tuées tous les jours, tous les jours. On parle des solutions, on parle des paix, on parle des dialogues. Vraiment, ça ne m'intéresse pas. C'est vraiment pour ne pas parler de ce qu'il faut parler. L'inaction, c'est une complicité.
4: Ces militants appellent à des sanctions et notamment à la suspension de l'accord de libre-échange entre Israël et l'Union européenne.
1: C'était Guilhem Deltay. L'armée ukrainienne a lancé une série d'attaques nocturnes de drones sur la Russie. La Russie qui fait état d'au moins 3 morts dans la région de Bryansk, frontalière de l'Ukraine. Un drone a également percuté un immeuble d'habitation dans la région du Tatarstan, dans le centre de la Russie, blessant 3 personnes. Les États-Unis ont placé la compagnie pétrolière publique cubaine sur leur liste noire des organisations sanctionnées. Washington reproche aux autorités de La Havane de détourner les ressources énergétiques de l'île. Le blocus pétrolier dure depuis le mois de janvier et se durcit encore, ce qui impacte la distribution d'aide humanitaire dont les Cubains ont tant besoin et qui complique le travail du programme alimentaire mondial, selon son représentant à Cuba, Étienne Labande.
6: Les containers, ils sortent maintenant, petit à petit. On a réussi à importer du carburant, un peu. On travaille avec le secteur privé qui importe du carburant et pour notre compte, c'est pas encore suffisant. Le vrai problème, c'est le carburant pour le pays. Ça, il n'y a toujours pas de solution. Donc, ça crée des problèmes qui créent des besoins supplémentaires pratiquement chaque jour. Là, maintenant, on est sur des coupures de courant à La Havane qui sont entre 25 et 35 heures. Donc, en fait, on parle même plus par jour. On a des coupures qui sont très longues. Donc, ça cause des problèmes pour la conservation des aliments, ça cause des problèmes pour le pompage de l'eau, ça cause des problèmes pour les moyens de cuisson des aliments. Ça a des conséquences très directes sur la vie quotidienne de la population.
1: C'était Étienne Labande du Programme alimentaire mondial, joint par Justine Fontaine. Le pape Léon XIV achève son voyage de 7 jours en Espagne. Au programme, un échange avec des migrants et une messe célébrée ce matin en plein air sur l'île de Tenerife, sur l'archipel des Canaries. C'est l'une des principales portes d'entrée de l'immigration illégale vers l'Europe. Nous sommes tous des migrants, a dit le pape devant les fidèles. On apprend la mort de David Hockney, l'artiste britannique, l'une des figures les plus influentes de l'art contemporain. Il est décédé hier, jeudi, à l'âge de 88 ans chez lui, à Londres. C'est ce qu'annonce ce matin son agente. On en revient plus en détail dans RFI Midi à partir de 13h, heure de Paris. Mexico a donné hier soir le coup d'envoi du Mondial 2026 de football dans une ambiance festive. À suivre aujourd'hui à Los Angeles, le premier match de la Team USA opposé au Paraguay. Enfin, autre pays hôte, c'est le Canada. Il affronte à Toronto la Bosnie-Herzégovine. La Corée du Sud, de son côté, avait pour premier adversaire la République tchèque. Ils étaient nombreux hier à Séoul à regarder cette entrée en lice de la sélection nationale. Une Coupe du Monde brunch, comme on l'appelle, en Corée du Sud, avec des matchs commençant vers 10-11 heures, mais pas de quoi décourager les fans. Reportage de notre correspondant Célio Fioretti.
7: Plus de 6000 personnes dès le matin sur l'esplanade Gwanghwamun pour regarder sur les écrans géants des façades des immeubles cette première rencontre pour la Corée du Sud. Jongdam, corne sur la tête pour célébrer les Diables Rouges Sud-Coréen vient de finir son gimbap, rouleau de riz entouré d'algues, un bon petit déjeuner pour entamer cette Coupe du Monde avec beaucoup d'attentes pour cette supportrice.
8: Je pense que notre équipe est forte et qu'elle peut obtenir un bon résultat. Et puis j'ai l'impression que ce sera la dernière grande compétition de Son Heung-min avec la sélection nationale. Rien que pour ça, je suis très enthousiaste. Je me souviens être venue ici pour la Coupe du Monde 2002 lorsque j'étais en deuxième année de primaire. Aujourd'hui, je suis revenue avec mes neveux. Ça me rappelle mon enfance et c'est assez émouvant.
7: D'autres sont venus en famille alors même que la semaine de travail et d'école n'est pas finie. Pas de problème pour Nomino, venu avec son fils.
9: Moi j'ai posé un jour de congé. Je me suis absenté du travail. Mon fils de 12 ans participe aussi à ce qui est officiellement une sortie éducative. Mais nous allons surtout profiter du match. J'ai posé ma journée juste pour ça.
7: Pour les Diables Rouges sud-coréens, rendez-vous la semaine prochaine pour leur deuxième match face au Mexique cette fois. C'est Lio Fioretti, Séoul, RFI.
1: Enfin, en France, les drapeaux sont en berne actuellement à Fleurance, petite ville du Gers, où se déroulent cet après-midi les obsèques de Liana, la collégienne retrouvée morte le 4 juin. Une affaire qui a beaucoup ému en France. Le principal suspect n'avait jamais été interpellé ou convoqué, malgré des plaintes et signalements pour violences sexuelles sur mineurs. Bientôt midi 10, ici à Paris. Bonne journée sur RFI. Tout de suite, une rediffusion de 8 milliards de voisins avec Lucie Bouteloup.

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0: Bonjour à tous et à toutes. Nous sommes le mercredi 10 juin. Vous êtes en direct sur Radio BLV sur le 93.6 ou en rediffusion
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0: 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Bienvenue dans la locale.
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0: Le coup de projecteur sur celles et ceux
2: présentation, hein, bravo.
0: Qui font le territoire. Aujourd'hui, c'est Eric à la technique. Comment ça va?
3: Salut Clément, ça va très bien, merci. Tout de suite, on commence? Au sommaire de cette locale du mercredi 10 juin 2026, nous accueillons en studio et en direct Cécile Robineau, présidente, et nous attendons Mathieu Gérard Tulane, tous les deux faisant partie de l'association Projectile, et puis enregistré hier en studio par Lawin, notre stagiaire en communication scientifique, Marie-Cécile, chargée de projet, et Delphine, directrice générale de la fondation Evertea, pour deux choses, la Climacathon, c'est pas facile à dire, et le lancement de Bécazine, un nouveau magazine qui s'accompagne d'un appel de fonds. Evertea, rappelons-le, c'est une fondation spécialisée en éco-toxicologie. Et en invité bonus, nous avons
0: Aurélie Montex, bonjour.
3: Spécialiste réalisatrice de films d'animation qui fera des croquis pour cette émission.
0: Et comme d'habitude, des infos et des brèves locales.
3: Marie-Cécile, chargée de projet, et Delphine, directrice générale de la Fondation Evertea, étaient hier dans nos studios pour nous parler de l'actualité de la Fondation, créée en 2013 et spécialisée en éco-toxicologie, c'est-à-dire l'étude de l'effet des substances toxiques dans l'environnement. La Fondation, elle accueille le public au cœur de Valence, au 24 boulevard du Général de Gaulle. Evertea organise la Climacathon et lance Bécazine, un nouveau magazine qui s'accompagne d'un appel de fonds. Tout de suite, au micro de Lawin, notre stagiaire.
4: Bonjour Delphine, bonjour Marie-Cécile. Alors Marie-Cécile, vous êtes chargée de projet à la Fondation Evertea et Delphine, vous êtes directrice générale donc de la Fondation Evertea.
5: C'est ça, bonjour.
4: On le rappelle aussi, la Fondation Evertea propose également une émission scientifique en partenariat avec la radio BLV intitulée La Parenthèse Scientifique qui sera diffusée sur cette même radio et plateforme de podcast. Le magazine Bécazine, faisant référence au personnage de bande dessinée Bécassine, pour ceux qui auront la référence, est un fanzine écrit par des scientifiques. Il aborde des sujets d'enjeux entre la santé et l'environnement. Le premier numéro, quant à lui, est déjà paru et disponible en format numérisé sur le site de la Fondation Evertea. Pour s'octroyer la version numérique, il faudra donc contribuer à partir de 20 euros en don pour la Fondation. Première question, pourquoi avez-vous donc décidé de créer ce magazine?
5: C'est pour moi la question.
2: Ah bah oui.
5: Alors, on a décidé de créer ce magazine pour plusieurs raisons. Je pense que la première raison, c'est parce que on essaye régulièrement d'innover à la Fondation, en tout cas de trouver des nouveaux véhicules pour pouvoir parler de ces sujets, de l'impact des contaminants sur la santé de l'environnement et la santé humaine. Et étant donné qu'on travaille avec la recherche et beaucoup d'acteurs, la Fondation souvent reste, on va dire, parce que c'est sa mission, assez neutre. Et on avait envie, puisque nous on est aussi des gens qui avons des idées, on est un petit peu engagés, de pouvoir avoir quelque chose, un support qui nous permette aussi de parler de ces sujets d'une façon un petit peu différente, tout en restant extrêmement proche de la recherche. L'idée de Bécazine, c'est vraiment d'apporter de l'information fiable, écrite par et avec des chercheurs, dans un monde où c'est pas toujours évident de trouver les bonnes informations, ou en tout cas les informations justes. Donc voilà, à la fois un magazine qu'on trouve un peu plus engagé et qui permet aux gens peut-être d'être plus au courant et donc de sortir un petit peu de cette torpeur actuelle dans laquelle la société nous plonge, mais aussi un magazine qui permet d'apporter des faits, en tout cas des choses très concrètes et peut-être d'apporter des réponses que les gens cherchent sur des sujets précis, et notamment ce premier magazine, il est sur le sujet des PFAS.
4: Quand vous avez mentionné le terme neutralité, qu'est-ce que vous faites? Vous faites référence à quoi en particulier?
5: Alors, quand je parle de neutralité, ça veut dire que la Fondation, elle travaille avec énormément de partenaires et on ne fait pas de lobbying. C'est-à-dire, on ne fait pas de lobbying politique. Voilà. Contrairement à d'autres associations qui seraient, ce qu'on va dire, plus engagées au sens elles vont vraiment passer à l'action. Nous, on est en lien avec des chercheurs, on soutient la recherche, il y a des chercheurs qui rendent des rapports, mais par contre nous, en tant que fondation, on ne va pas à l'Assemblée, on ne fait pas du lobbying. Voilà, c'est dans ce sens-là que je parle de neutralité.
4: Pouvez-vous nous en dire plus sur votre prochain numéro de septembre sur le thème de l'eau ?
5: Ah non. Il est encore en construction, voilà. Après, dans le magazine, vous retrouverez des rubriques que vous retrouverez à nouveau, c'est-à-dire un article de fond sur le focus sur l'eau. On a aussi un point de vue particulier sur le sujet par un corps de métier, voilà, qui n'a pas forcément quelque chose à voir en direct avec l'eau. Cette fois-ci, par exemple, dans Bécazine, c'est une infirmière psychiatrique qui nous parle des PFAS dans son quotidien. C'est une infirmière psychiatrice qui agit dans l'urgence, entre guillemets, quand les enfants commencent à avoir un peu des délires. Donc c'est vraiment quelque chose de très particulier. Donc on va garder ces angles un petit peu, mais qui parlent de vous. Je pense que ce magazine, il parle des gens aussi, de comment ils appréhendent ces sujets dans la vie au quotidien. Donc voilà, on aura ça. On aura aussi les fameuses recommandations de la Fondation. voilà, et puis aussi pour les mécènes et pour ceux qui voudraient cette version-là, on aura aussi voilà, un petit article qui pique un petit peu sur les dessous de la recherche ou les dessous globales de la science.
4: Quand vous parlez des PFAS, est-ce que vous pouvez expliciter un peu le terme, ce que ça engendre, ce que ça veut dire ?
5: Oui, alors tu peux y aller.
2: J'oubliais, je parle perfluoro.
5: Ouais, perfluoro, polyfluoroalkyl, c'est les deux en fait. Voilà, et ça, en fait, ce sont des composés qui ont un lien carbone et chlore.
2: Fluor,
5: pardon. Un lien perfluoroalkyl, un lien carbone et fluor qui, en fait, ne peut pas se couper. Donc, c'est une véritable construction.
2: C'est la chimie organique. Voilà. Donc, ça a été vraiment créé par l'homme. Et c'est des liens qui sont très, très forts et qui ne peuvent pas être dégradés. Donc, c'est pour ça qu'on les appelle des polluants éternels. Parce que leur dégradation dans l'environnement prend très, très longtemps, voire ça n'arrive pas.
5: Voire, ça ne peut pas se dégrader. Donc, c'est des polluants qui vont rester dans la nature, dans le corps, dans, on va dire, dans les systèmes vivants, et de façon éternelle. Même si maintenant, il y a quand même de l'espoir, parce qu'on voit qu'il y a, notamment au niveau des bactéries, il y a certaines bactéries qui peuvent voilà, dégrader une partie, pas tout, ces liaisons-là pour l'instant, mais en tout cas une partie des PFAS, ce qui est plutôt quelque chose de... Voilà. Puis il y a d'autres travaux qui sont menés justement sur la dégradation, mais en fait il y en a partout, il y en a dans les nappes phréatiques, il y en a dans les sols, il y en a dans l'air, il y en a partout.
4: Et combien de numéros avez-vous prévu de publier à peu près pour cette série de magazines ?
5: Alors pour l'instant on veut en faire un... Alors, on a dit un trimestriel, mais finalement, on n'en fera pas pendant les vacances. Donc, en fait, ça fera 3 par an. Hein. Donc, voilà, on aura 3 numéros par an de Bécazine que vous aurez. Donc, un aux alentours de juin, un en septembre et un en décembre.
4: La Fondation Hervé Hertel organise du 25 au 27 septembre 2026 un événement nommé Acclimacathon, qui est une première sur Valence. Pour nos auditeurs et auditrices qui nous écoutent, un hackathon est un événement se déroulant sur plusieurs jours, réunissant développeurs ou passionnés autour d'un projet de programmation scientifique qui peut être collaboratif ou de création numérique autre. En quoi donc l'acclimacathon se démarque-t-il d'un hackathon classique ?
2: Alors, pour le coup, ça va pas être que du code ça va pas être solutionniste, c'est pas l'idée du Acclimacathon. Et ça va être ouvert pas que aux gens d'informatique. Au contraire, parce qu'on a quand même des défis qui sont pas forcément liés à ça. Comment il se démarque des autres hackathons ? En fait, déjà par sa thématique, c'est-à-dire c'est une thématique environnement. Là aussi, on a des défis qui ont été proposés par des citoyens. Donc c'est des gens qui ont un projet, mais qui ne savent pas forcément comment le mettre en place, mais qui ont vraiment ce désir d'avancer et de faire bouger les choses. Donc il y a vraiment potentiellement des retombées derrière le hackathon avec les résultats, avec ce qui aura été développé pendant le hackathon.
5: Oui, après je ne sais pas s'il se démarque d'autres hackathons, non, c'est plus vrai. Effectivement sur sa thématique, et puis aussi le fait que c'est la première fois qu'on en fait un ici sur Valence. Donc ça c'est aussi intéressant pour rassembler les gens qui habitent à Valence et autour de Valence, et puis les autres aussi qui sont évidemment les bienvenus. Mais je crois que surtout l'idée c'est de construire quelque chose ensemble, c'est ça qu'on trouve assez engagé. C'est voilà justement qu'est-ce que ça va donner l'idée c'est d'en faire quelque chose de très particulier avec les gens qui seront avec nous pendant ce week-end.
4: Quels sont les défis à relever du coup un peu pendant cet hackathon-là ?
2: plusieurs défis pour le moment. Alors, on n'a pas tous nos défis, on attend encore quelques validations, mais on a par exemple un défi qui est proposé par une fondation qui consiste en fait à trouver des solutions pour faire accepter la nourriture végétarienne en restauration collective, à la fois par les consommateurs, mais aussi par les équipes qui produisent, enfin qui font les repas. C'est pas toujours évident en fait de s'adapter, etc. On a aussi un défi qui est de créer une forêt jardin
5: en ville urbaine. En
2: fait. Oui, urbaine, ouais. Et dont les légumes pourront être utilisés justement aussi en restauration collective pour les cantines d'école, etc. La création d'une forêt partagée aussi. Alors c'est des choses qui se font déjà en fait, mais pas forcément ici. Et l'idée, c'est vraiment de réfléchir à comment bien implémenter ces choses-là, comment faire en sorte qu'elles s'intègrent dans le contexte local, et peut-être aussi comment motiver des gens à participer derrière. Enfin, voilà, y a tout un pan qui peut être travaillé pendant ce week-end-là.
4: Vous parlez souvent d'intelligence collective. Pensez-vous que les solutions aux enjeux environnementaux viendront justement de cette collaboration entre experts et citoyens ?
2: Oui. En partie, en tout cas.
5: Oui, en partie. Ouais. Ah bah, nous, on pense quand même qu'une partie des solutions va venir de la recherche. Hein. C'est un peu la mission de la fondation. Mais l'idée, c'est surtout de la partager. Et c'est sûr qu'on pense aussi que l'intelligence collective, elle a un rôle très important à jouer. Et surtout, lorsque justement, on la mélange avec la recherche et la science, en fait. Mmh. L'idée, c'est vraiment d'avoir quelque chose de transversal et de montrer à tous que chacun a ses compétences et que quand on les met ensemble, évidemment, il ressort des choses très précises.
2: Oui, et puis quand on est en recherche, on a aussi un peu

0: passer dormir dans le coin. Aventure Évasion, qui est un espèce de gîte qui est très sympa, avec, enfin, dans un cadre vraiment très très sympa à Châteauneuf.
1: Mature.
0: Voilà, donc voilà, il y a les inscriptions, c'est sur le site de la Fondation Evertea. On a une page dédiée au hackathon, il suffit d'y aller et de s'inscrire.
2: Ça sera tout explicité de façon dedans.
0: Oui, normalement, il y a tout y expliqué. On pose quelques questions aussi par rapport à ce que les gens mangent ou pas, enfin les allergies. Donc voilà, mais c'est un formulaire d'inscription relativement simple.
2: Donc on le rappelle, le hackathon qui se déroulera du 25 au 27 septembre 2026 à Valence.
1: Après, on n'a pas dit, je ne sais pas si tu veux raconter un peu le week-end, peut-être rapidement.
0: Oui, en fait, donc c'est sur un week-end. Donc l'idée, c'est de commencer le vendredi soir avec la présentation des défis, la création des équipes après la présentation des défis. Et ensuite, en fait, c'est parti pour une soirée de bamboche. Non, mais une soirée un peu plus festive pour que les gens se rencontrent et créent du lien avant de commencer le samedi à vraiment bûcher sur les défis. Donc le samedi, ça va être une journée un petit peu intense. Après, les équipes gèrent leur temps comme ils veulent. Le dimanche matin, c'est restitution de ce qu'ils ont développé le samedi, remise des prix, parce qu'on n'a pas dit, mais il y a des prix à gagner, qui sont assez conséquents quand même. À midi, ça se finit, donc les gens peuvent profiter de leur après-midi, rentrer chez eux, profiter de leur famille, voilà.
1: Ou randonner.
0: Ou aller randonner, puisqu'on est quand même au pied du Vercors, autant en profiter.
2: Eh bien, merci beaucoup d'être venu nous parler de projets que vous menez avec la Fondation Evertea.
0: Merci à vous.
1: Merci.
3: Marie-Cécile, chargée de projet, Delphine, directrice générale de la Fondation Evertea, était au micro de Lawine, notre stagiaire.
4: À Bourg-les-Valences, la compagnie Indice 2 organise un festival de théâtre amateur, un festival de théâtre amateur, jusqu'au 13 juin à la salle de vote dans le Vieux-Bourg, au programme de la comédie policière, de la comédie dramatique et des scènes ouvertes.
3: Une création mondiale le 14 juin 2026 à Champy ? C'est possible, ce dimanche à la salle culturelle Le Temple à 17h. Il s'agit d'un point bleu pâle de Noé Delhomme, proposé par l'ensemble instrumental Tournontin, dans un programme qui réunira aussi la symphonie numéro 5 de Franz Schubert et les 6 épitaphes antiques de Claude Debussy. Un point bleu pâle, c'est une pièce en 5 mouvements pour orchestre symphonique inspirée par une série de photographies de la Terre, celle prise le 14 février 1990 par la sonde Voyager 1 à plus de 6 milliards de kilomètres de notre planète et qui devient alors un minuscule point bleu pâle. Le compositeur Noé Delhomme a joué ses premières notes de violon à l'école départementale de musique et de danse de l'Ardèche. Il partage aujourd'hui son activité entre composition, arrangement et direction d'orchestre. Il est installé en région parisienne, mais il conserve un lien fort avec la Drôme et l'Ardèche où il a grandi. Enfin, l'ensemble instrumental Tintournon réunit des musiciens amateurs venus d'horizons divers autour d'une même exigence musicale. Il sera à Champy pour la création mondiale d'un point bleu pâle ce dimanche à 17h à la salle Le Temple.
4: Et n'oubliez pas la séance de dédicace de Zélie Renaudin pour son livre « Confession d'une veste rose ». Pour en savoir plus sur le livre et l'autrice, on l'a interviewée ici. Alors n'hésitez pas à aller écouter l'interview, disponible en podcast, comme toutes les autres émissions.
3: Les recyclettes seront en cause toujours le samedi 13 juin à 11h pour Parlons Vélo, ce temps d'échange pour découvrir l'association, parler vélo évidemment, et puis parler des actions communes. Les recyclettes encore organisent une sortie avec Marion, rendez-vous le lundi 15 juin 19h à la Fontaine Monumentale de Valence. Marion encore, elle, accueille à la MJC Châteauvert de 18h à 20h le jeudi 25 juin des ateliers d'auto-réparation. Il s'agira d'un atelier non mixte avec Marion, c'est donc pour des filles.
4: Et donc je suis avec Cécile Robineau, présidente de l'association Projectile. Bonjour Cécile.
5: Bonjour.
4: Alors l'association Projectile, qu'est-ce que ça ?
5: Alors l'association Projectile, à la base, c'est l'association des anciens élèves de l'école de la Poudrière, qui est une école de réalisateurs et réalisatrices de films d'animation, ici à Bourg-les-Valences, sur le site de la Cartoucherie.
4: Donc c'est un rapport avec le site de la Cartoucherie, avec le côté Poudrière et avec le côté Projectile.
5: Oui, et le côté animation. Et nous, on s'est donc, en tant qu'anciens élèves, on s'est détaché des programmes de l'école et notre point fort, c'est qu'on voudrait surtout soutenir les auteurs et les autrices de films.

0: d'animation, donc qui sont les anciens sortis de l'école, mais aussi tous les auteurs et les réalisateurs qui sont sur Valence et sur l'Aglo, et qui eux aussi peuvent avoir des projets de films et qui pourraient ne pas trouver de soutien quand ils sont par exemple à l'étape d'écriture au tout début de leur projet.
1: Et quand tu parles d'un projet pour un réalisateur ou une réalisatrice de film d'animation, qu'est-ce que c'est? C'est genre un long métrage comme Miyazaki?
0: Ça peut être plein de formats de films différents. Effectivement, il y en a qui vont avoir des projets de long métrage, mais dans le cinéma, on va avoir des projets de court métrage aussi, de séries, que ce soit pour la télé, pour les plateformes, de tous les formats. Les courts métrages, ça peut aller de 1 minute à 15-20 minutes. Aussi, on a certaines personnes qui travaillent aussi sur des projets de médias associés, comme de la bande dessinée ou du jeu vidéo. En fait, chaque discipline artistique narrative peut se nourrir aussi d'autres domaines. Donc, on peut aussi avoir des profils d'auteurs et d'autrices qui naviguent entre différents médiums.
1: Différents médiums, différentes durées. Et en quoi vous les aidez et en quoi ils ont besoin d'aide ?
0: Alors, ce qu'on s'est rendu compte, parce que nous, on le vit aussi, dans le bureau de l'association, on est aussi des anciens de l'école et donc aussi des réalisateurs et des réalisatrices. En fait, quand on commence à écrire nos projets, on est souvent très seul. Parce que l'idée vient, on va avoir une idée de personnage, d'histoire, et à ce moment-là, on n'est pas rémunéré pour ce qu'on va écrire ou le temps qu'on va passer pour aller chercher des idées, pour dessiner, pour trouver quel va être l'univers, quelle va être la narration, comment ça se finit. Donc, c'est les mêmes problématique que les gens qui sont en télétravail. On est chez soi, on a sous les yeux sa pile de linge sale et le ménage à faire, et du coup on n'arrive pas à se concentrer exactement sur son travail.
1: Et en plus vous n'êtes pas payé.
0: Et en plus, effectivement, on n'a pas à ce stade-là, en tout cas, de rémunération en général.
1: Pour le travail qui est nécessaire pour faire naître ce projet en amont de...
0: C'est aussi un temps qui est important de ne pas forcément avoir de producteur, de productrice à ce moment-là. Parce qu'on est libre aussi d'écrire tout seul et de partir dans toutes les directions et d'explorer toutes les directions possibles. Donc on n'a pas forcément besoin de chercher tout de suite de l'argent. Mais nous, à l'association, on s'est dit qu'au moins on pouvait aider les gens à avoir un espace de travail qui soit en dehors de chez eux pour ne pas justement avoir cette charge mentale de l'espace chez soi, et en plus d'être dans un espace avec d'autres personnes qui vont écrire aussi sur des projets différents ou à des étapes d'écriture différentes, et ben ça peut être hyper stimulant de pas être tout seul et de ne pas sentir seul dans son travail.
1: Et du coup, tu parles d'un espace et où il se passe plein de choses merveilleuses de toute évidence. Et est-ce que c'est quoi cet espace?
0: Nous, ce qu'on a imaginé, donc, c'est un peu sur la formule des résidences d'écriture qui existent déjà un peu partout en France, où on va avoir un petit groupe de personnes qui vont se réunir dans un endroit, habiter tous ensemble au même endroit, travailler tous ensemble au même endroit, mais sur maximum un mois, deux mois. Et à Valence, en fait, on a la particularité d'avoir un vivier d'auteurs assez grand, parce qu'il y a les anciens de la Poudrière et beaucoup de studios d'animation qui amènent des talents de l'animation ici à Valence et Bourg-lès-Valence. Et comme ils habitent ici, en fait, on s'est dit qu'on pourrait avoir une sorte de résidence permanente sur Valence, un local dans lequel ils pourraient venir entre deux périodes de travail où ils travaillent pour les autres.
1: Et ce local, donc ça va permettre d'avoir un lieu où travailler physiquement, comme en télétravail, tu disais. Mais tu parlais aussi d'idées. Donc il y a une idée aussi, tu m'avais dit, d'émulation de groupe qui est nécessaire à la création.
0: Oui, parce qu'en fait, ce qu'on s'est rendu compte en sortant d'école d'art ou d'école de réalisation, c'est qu'on échange beaucoup et on a besoin de tester nos histoires sur les autres. Pas forcément à un stade avancé où on est dans de l'exploration, de la recherche, mais à partir du moment où on a un premier synopsis, un premier scénario, on se dit, est-ce que ça marche? Est-ce que là, mon récit veut être drôle? Il faut que je le raconte à quelqu'un et voir si ça le fait rigoler ou pas. Ou alors, je veux qu'il y ait de l'émotion. Et donc, je le fais lire. Des fois, on le fait lire à des amis, mais on n'a pas toujours envie forcément de les déranger, parce que ça prend du temps aussi.
1: Mais c'est un investissement de donner son avis, parce qu'il faut le lire. Voilà.
0: Oui. Okay. Et donc de réunir des auteurs et des autrices dans un même espace, les échanges se font spontanément en général. Nous, en tant qu'asso, on peut leur proposer aussi des temps d'échange, mais souvent ça se fait vraiment spontanément.
1: Ok. Et du coup, ce local, il est où ?
0: Eh bien, à la cartoucherie, sur le site de la cartoucherie à Bourg-les-Valence.
1: Là où il y a déjà plein de studios d'animation, l'école de la poudrière, et donc il y a votre studio.
0: Oui, ça faisait sens en fait de trouver un local qui soit vraiment sur ce site, parce que pour aider les auteurs, c'est bien qu'ils soient dans un endroit où ils puissent aussi rencontrer facilement des producteurs ou des studios. Donc là, sur le site de la cartoucherie, le midi par exemple, quand il fait beau, tout le monde mange dehors dans le jardin, donc il y a des liens qui se font aussi spontanément. Et donc je tiens aussi à remercier du coup l'agglomération qui gère le pôle de la cartoucherie et qui nous a permis de trouver un local adapté à nos besoins justement. On avait une première possibilité au mois de novembre, on s'est installé dans une toute petite pièce où on pouvait mettre 3 auteurs et là à partir du 1er juin on a réussi à avoir une plus grande pièce où on aura sans doute 5 ou 6 personnes qui viendront pour écrire et peut-être un espace aussi de ce qu'on appelle nous un banc-titre ou un espace de volume stop motion pour qu'il y ait aussi de la recherche pas seulement par l'écrit et le texte, mais par l'expérimentation, sculpture, volume, dessin, peinture.
1: Tu as donné des termes qui sont extrêmement complexes. Un banc titre de la recherche en volume. Qu'est-ce que vous ne dessinez ? Vous ne faites pas juste du dessin, donc ?
0: Non, le cinéma d'animation, c'est beaucoup plus large que simplement le dessin. On va englober tous les films en marionnettes, en pâte à modeler, en papier découpé. En peinture, plein de techniques traditionnelles. Et donc, on a des personnes qui vont trouver leurs idées, pas forcément en écrivant des personnages, mais en commençant à fabriquer des choses avec du papier. Et de là, des fois, émergent des personnages, des figures, des couleurs, ou même en animant de manière expérimentale et très spontanée, on peut aussi créer des films ou inventer des choses qu'on trouverait pas par les mots. Et le banc titre, si j'essaye de faire simple.
1: Oui, fais simple.
0: C'est une installation qui permet la prise de vue avec un appareil photo. En fait, on a un appareil photo qui est suspendu en hauteur, relié à un ordinateur. Donc, on voit ce que l'appareil photo prend en photo sur l'ordinateur. Et ensuite, on fait de l'animation, donc image par image. Donc, on va prendre photo par photo. À chaque photo, on va bouger un petit peu notre objet. Qu'il soit en peinture, qu'il soit en sculpture, que ce soit une marionnette. Et ensuite, c'est la magie de l'animation qui fait le reste.
1: Oui, plein de petites images uniques qui, mises bout à bout, fait un film et du mouvement.
0: Créer du mouvement.
1: Et juste une petite précision, ça prend combien de temps, un film dans le cinéma d'animation ?
0: Bah, encore une fois, ça dépend du projet, si c'est du court-métrage ou du long-métrage.
1: Oui.
0: Sur du court-métrage, quand on va rentrer dans un vrai processus de fabrication, produit, financé, on peut être sur 3 à 5 ans de travail. Sur du long-métrage, on est plus sur 10 ans. Ça peut prendre 10 ans entre le moment où on commence à écrire et on finalise le film.
1: Sachant qu'il y a cette période où du coup il n'y a pas de studio derrière pour financer, ce qui est à la fois bien pour avoir sa liberté artistique et vraiment faire ce qu'on veut et chercher ce qu'on veut, mais où il faut un super local obtenu par l'association Projectile. Est-ce que tu voudrais rajouter des choses, par exemple, qui se passent pas forcément par ici, mais plus loin dans le sud ?
0: Oui, parce qu'on a commencé donc avec l'association, avec des résidences d'écriture aussi, avant d'avoir le local sur Valence. Et notamment, on en organise 2 dans les Cévennes, dans un village qui s'appelle Saint-Laurent-le-Minier, où il y avait un ancien studio d'animation qui s'appelle La Fabrique. Et depuis 2019, il nous héberge l'été pendant 4 semaines, avec 5 auteurs et autrices qui viennent pour écrire sur leur projet aussi.
1: Donc ça, c'est une résidence, donc c'est comme l'atelier que vous prêtez, sauf que c'est plus dense.
0: Sur un temps plus réduit, seulement 4 semaines pendant l'été.
1: Ça marche.
0: Et le lieu est incroyable et super, et j'engage tout le monde à postuler à la résidence.
1: Est-ce que tout le monde peut postuler à cette résidence ? Est-ce que tout le monde peut postuler à cet atelier d'ailleurs ? Est-ce qu'il y a Oui, non, voilà, j'ai posé ma question.
0: L'association Projectile, pour les résidences, fait passer en priorité les anciens étudiants de l'école de la Poudrière, parce que c'est nos membres de droit. Et par contre, le local sur Bourg-les-Valence à la cartoucherie est ouvert à tous les auteurs et autrices de Valence et son agglomération, ainsi qu'aux anciens de la Poudrière.
1: Et comment on peut vous contacter si jamais on veut justement venir dans ce local ?
0: Eh bien, nous avons une adresse mail et un compte Instagram.
1: Qu'on mettra en description de ce magnifique épisode qui sera disponible, vous le savez bien maintenant, en podcast. Est-ce que tu as plein de mots de la fin ?
0: Eh bien, créer, dessiner, animer.
1: Merci beaucoup Cécile, qui était donc Cécile Robineau, présidente de l'association Projectile, qui a un atelier pour les personnes qui créent à la poudrière. Non,
0: à la cartoucherie.
2: Les excités bouclent leur saison 2025-2026 avec plusieurs rendez-vous d'improvisation théâtrale à Valence et à Romans-sur-Isère. Le premier, c'est dimanche, le 14 juin à 20h. C'est la finale de Catch Me If You Can au Jean-Louis Saloon de Valence. Les deux derniers duos de catcheurs improvisateurs encore en compétition s'affrontent pour le titre de champion de la saison. Le public départagera les candidats à travers le vote. Attention, les barbapapas affronte les mignonnettes. Et puis le mercredi 17 juin à 20h, c'est la restitution de fin d'année pour le groupe de formation à l'improvisation de Romans à la maison Nug. Plus de renseignements sur le site excité.fr.
1: Le 18 juin à 20h, nous avons un ciné-débat, Les Pieds sur Terre. C'est une projection au navire suivie d'un échange avec la réalisatrice Caroline Ducellier et des membres de l'équipe du film.
2: À l'Art des Choix de Chauny, 34 rue de Chauny, à Bourg-lès-Valence. La semaine prochaine, un apéro espagnol le jeudi 18 juin à 19h avec tapas, chant populaire espagnol et musique hispanique. Et puis, changement de programme, le vendredi 19 juin à 20h30, c'est un concert des Boogie Ramblers, un duo de blues, guitare et contrebasse qui chante un répertoire authentique et énergique. L'Art des Choix, c'est aussi un restaurant ouvert tous les midis, du lundi au vendredi, au 34 rue de Chauny.
1: Et à Château-Double, où il y a le troquet de Marette, ce qui est déjà assez extraordinaire d'avoir un troquet comme ça. Mais en plus, à 20h30, le samedi 13 juin, il y a Croire aux fauves. C'est un spectacle inspiré du récit autobiographique de Nastasia Martin, anthropologue partie étudier une population animiste du nord de la Sibérie et confrontée à un ours. Entre théâtre et musique, Émilie Faucheux, comédienne et metteuse en scène, et Michael Santos à la voix, aux machines, et aux instruments inventés, propose une immersion dans l'univers de cette femme devenue, selon la cosmologie qu'elle étudie, Mietka, mi-femme, mi-ours, à partir de 14 ans. Ainsi se termine cette locale du mercredi 10 juin 2026. Merci à Eric, à la technique.
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0: Tous et bonsoir à toutes, bienvenue dans Studio
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0: de l'impro dans ta
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0: Et oui, vous êtes bien en live sur Radio BLV 93.6, mais également en live Insta. Ici, on salue toute la communauté sur, sur l'Instagram de la compagnie Les Excités. Les amis, c'est la dernière de la saison, la dernière de la saison 4. C'est l'émission 36. Et autour de la table, il y a une belle, belle bande d'excités, à commencer par Lisa.
2: Hello!
0: Il a la technique, le fougueux, vigoureux Vincent.
3: Bonjour!
0: Quel beau bonjour! Et c'est notre invité, roulement de tambour de table. Ça, ah, c'est bien pour Olivier. Olivier Chasson, bonjour Olivier, comment tu vas bien ?
4: Bonjour, bonjour à tous, ça va très bien, merci, et merci de l'invitation.
0: Trop content que tu sois là. Olivier, tu es comédien, comédien de la compagnie C3B,
4: oui.
0: et on est content que tu sois là, tu vas répondre à toutes nos questions, tu vas faire de l'impro en live avec nous, même si la compagnie C3B, c'est une compagnie de théâtre plutôt classique, comme on aime à dire,
4: oui.
0: Mais donc c'est un exercice, ça va le faire, t'inquiète pas.
4: J'espère.
2: Ouais. Il a la goutte qui coule l'eau.
4: J'ai averti que c'était pas mon exercice favori.
0: Mais nous non plus. Hein. Je sais pas pourquoi on a persisté depuis.
5: Je voulais faire du stand-up. Moi.
0: Ok, alors traditionnellement, on commence toujours par un portrait décalé de chacun d'entre nous en lien avec l'invité. Et comme ta compagnie, c'est la compagnie C3B. Je me suis dit, on va tous trouver un élément, une chose, un lieu, peu importe, où il y a trois choses à l'intérieur, trois éléments. Exemple, un tricycle. Et ensuite, on expliquera pourquoi ça nous représente.
2: D'accord.
0: Alors, on va commencer tout de suite par Vincent.
5: Eh bien, moi, je serais un tricératops.
0: Et pourquoi ?
5: Parce que quand j'étais petit, j'adorais les dinosaures, je voulais être paléontologue. Et que, sous le coup de l'émotion, j'ai tendance à foncer un peu tête baissée dans les problèmes.
0: Et les mots, des fois, sortent, jaillissent un peu.
5: Et surtout, la vulgarité jaillit très facilement.
0: Okay. C'est bien ce que je pensais. Ok, notre petit Triceratops Rousseau. Et toi, Lisa ?
2: Eh bien, moi, ce serait la pizza 3 fromages, même s'il n'y a jamais trop de fromages sur une pizza. Donc, j'aurais pu dire 4, 5, 6 fromages. Mais vu que la règle, c'était 3, ben...
5: Et lesquels, du coup ?
0: Ah.
2: Mm-hmm. Tous ceux qui sont forts, qui arrachent.
0: Gorgonzola.
2: Ouais, du bleu.
4: Pizza au maroilles, non,
0: c'est ça l'odeur. Maroilles, exactement.
2: Raclette.
0: 100% haleine après, c'est très très bon.
2: Validé.
0: Et toi, Olivier, qu'est-ce que ça serait ?
4: Eh ben, c'est quelque chose d'alimentaire aussi. Ce serait une bière triple belge.
0: Allez, pourquoi alors ?
4: On est, même avec la troupe, avec les collègues comédiens, on est assez amateurs de bière, je dois le dire.
0: Ouais.
4: Et très tôt, avant qu'il y ait pléthore de brasseries artisanales en France, on allait en Belgique pour boire des bières qu'on ne trouvait pas ici. Et, les triples belges étaient celles qu'on préférait.
0: Nice. Voilà. Ça te fait un point commun avec Vincent, ça.
2: Et toi, Alex ?
0: Alors, moi, c'est un trèfle. Oui, c'est un trèfle, de manière générale, parce que je me sens très chanceux en ce
2: de
0: moment.
2: De nous avoir ?
0: Oui, oh, d'être gentil. Là, d'être vivant, I'm alive.
5: Alors, c'est pas pour être pénible, mais du coup, ça porte pas de bonheur, trois feuilles.
0: C'est pas grave, pour moi, c'est une signification qui va au-delà de cette capacité à trouver un trèfle à quatre feuilles.
5: Beau.
0: Et c'est ça, lucky me. Ok, super, et ben c'est parti. Studio Impro, qu'est-ce que c'est ? C'est des défis improvisés qu'on va tous se donner, mais c'est aussi une interview de notre invité, Olivier, et on est content que tu sois là. Et on a envie d'en savoir plus sur ce que tu fais dans ton parcours de comédien. Et la première question, c'est comment et pourquoi tu as commencé le théâtre, la scène ? Ça vient d'où cette passion, on peut le dire, peut-être, de la scène ? Je pense que quand on le fait quand t'as vu sur scène, on ne doute pas que tu sois un passionné.
4: Ouais, merci. C'est vraiment un hasard total. C'était une époque où je travaillais dans les Alpes de Haute-Provence, dans une commune qui s'appelle Saint-Othule, exactement, c'est à côté de Manosque. Et j'avais peut-être entre 25 et 30 ans. J'étais pas du tout un spectateur de théâtre, hein. J'en faisais pas, je n'allais jamais au théâtre. J'étais dans une commune où il y avait un grand centre social avec beaucoup d'activités. Et je feuilletais comme ça, machinalement, le petit bulletin du centre social. Et je vois un petit encart, atelier théâtre. Et je suis incapable d'expliquer pourquoi je me suis rendu à cet atelier théâtre.
0: C'est le divin qui t'a appelé.
4: Voilà. On a fait une année, on était tous des débutants. On a travaillé des petits sketchs de Courteline, qui est quelque chose d'assez humoristique. Et à partir de là, j'ai toujours...
0: T'as jamais arrêté.
4: Jamais arrêté.
2: Tombé dedans.
4: Ouais, je suis tombé dedans. Et voilà, ça a commencé comme ça.
0: Ok. Et c'est quoi ton souvenir le plus fort, justement, à travers toutes ces... Parce que là, tu fais partie de la compagnie C3B, mais j'imagine que t'as monté ou fait partie de plein d'autres structures, troupes, associations.
4: Oui, oui. J'ai commencé dans cet atelier. Ensuite, j'ai dû regagner la région stéphanoise d'un point de vue professionnel. Ouais. Là, j'ai intégré une troupe à 12 comédiens environ. Là, ça a vraiment commencé. On faisait des classiques. Alors, jouer à plusieurs comme ça, c'est assez compliqué des fois. Mais c'est d'excellents souvenirs. Ouais.
0: Et si tu dois en sortir un de toutes ces... C'est pas facile, mais on va dire que le premier qui te vient comme ça, c'est souvent le bon. Hein, le premier qui te vient à l'esprit, le souvenir le plus marquant de toutes ces années passées sur les planches, ça serait quoi ?
4: Ce serait... Parce que comme tu l'as dit, c'est du théâtre où on s'appuie sur un texte.
0: Ouais.
4: Donc la difficulté, c'est qu'il ne faut pas oublier le texte quand on est sur scène.
0: Je crois que c'est un peu ça.
4: Et un jour, c'est arrivé. J'étais face à un collègue sur scène, en pleine représentation, et ma réplique n'est pas venue. Et c'était un grand moment de solitude. Et
0: comment on fait alors ? Parce que
4: comment donc, on fait ?
0: Même si nous, on a commencé un peu tous, moi moins que vous, je pense, mais par le théâtre écrit, moins longtemps en tout cas. On a tous et ça fait très longtemps qu'on fait que de l'impro, donc c'est vrai que... qu'est-ce qu'on fait quand ça arrive, quand on veut respecter un texte
4: Alors là, la chance que j'ai eue, c'est qu'en général, on n'est jamais seul.
0: Oui, il y a un souffleur.
4: Le collègue avait de la bouteille, donc il a vu tout de suite dans mes yeux qu'il fallait qu'il se débrouille. Il a enchaîné avec la réplique suivante, tout simplement.
0: D'accord. Okay.
4: Mais au-delà de ce petit exemple, ce que je retiens moi en général quand je fais du théâtre, c'est l'énergie et l'émotion que ça nous apporte, quoi. Et surtout cette énergie. Elle porte encore quand on fait une représentation à la fin. Je crois que jusqu'à 3 heures du matin, on ne peut pas dormir tellement on est dans l'énergie pure de ce qu'on a fait. Quoi. Et ça, c'est un sentiment très agréable.
0: D'accord. Et est-ce que... Donc là, tu nous as parlé quand même d'un souvenir marquant, mais est-ce que c'est un pire souvenir finalement, ou est-ce qu'il se transforme en souvenir presque nostalgique un peu, on a réussi à passer outre ce bug ou c'était un souvenir douloureux quand il pense ou pas ce souvenir du bug sur scène là.
4: Douloureux non parce que le collègue est assuré, on a enchaîné, tout ça s'est très bien passé, mais il y a eu vraiment une augmentation de température corporelle de 2 secondes ça a fumé. En moi.
2: Okay. Il a fallu changer de boxeur après. Voilà.
4: Et comme je le disais, autant au-delà de juste de l'exemple, de la forme de l'exemple, à savoir un trou de mémoire. C'est tout.
0: Et ça t'est arrivé qu'une fois, ça ?
4: Ouais, c'est pas ce qui arrive le plus.
0: Ah ouais,
4: ce qui arrive le plus, c'est de zapper des répliques. Ça m'est arrivé, on a fait la répétition générale du spectacle que nous allons présenter au Théâtre de la Ville samedi. On a fait une répétition générale lundi dernier. Et on a zappé des répliques, à savoir que j'aurais dû parler, mais j'étais persuadé que c'était pas à moi de parler. Donc, silence. Mais c'était un silence qui était dans le jeu. Comme il a duré plus longtemps que prévu, le collègue a deviné qu'il y avait un problème. Enfin, il pensait. Donc, il a enchaîné avec une réplique qui était 3 répliques plus loin.
0: Okay.
4: Donc, ce qui arrive plus souvent, c'est ça.
2: Mmh.
4: C'est
2: à la fin, le spectacle qui devait durer 1h30 dure 45 minutes.
4: Ouais, mais
2: qu'est-ce qui s'est passé ?
4: C'est plus ça m'hantise qu'un trou de mémoire. Ouais.
0: Et comment tu fais pour apprendre, justement ? Est-ce que tu as, toi, une technique, une chose qui marche pour toi, pour apprendre les textes ?
4: Alors, avec le théâtre, j'ai découvert que j'avais une facilité à retenir le texte. Ça, je ne le savais pas avant. Donc, quand il y a des tirades, je les apprends avec le texte sous les yeux. Voilà, tout simplement. Ensuite... Il n'y a pas seulement apprendre le texte, c'est savoir quand le dire. Et moi, ma technique, c'est de faire des... Je prends une page de la pièce, une page de texte, où il y a ma réplique et celle des collègues, et je fais un fichier audio où je dis la réplique de mes collègues et je laisse le temps suffisant en silence de ma réplique à moi. Je fais un fichier audio par page.
0: Ah okay. Oui,
4: voilà. Je me retrouve avec une quarantaine de fichiers audio. que j'assemble à la fin pour me faire une répétition tout seul du début.
0: Ouais, ouais. Ah,
4: c'est ça, et donc c'est sonore, voilà. C'est moi, c'est sonore. Très, c'est très sonore, ouais. Et je répète et je répète et je répète ça.
1: Je suis comme toi, moi, c'est vraiment sonore. Bon, je le fais pas, hein, bien sûr, mais je pense que ça serait pas mal. Hein. Ça m'aiderait bien. Et vous, les amis qui avez fait un peu plus de théâtre écrit à texte que moi, notamment Vincent, ça vous est déjà arrivé comme ça, des blancs, des pannes de texte sur scène?
5: Moi, ça m'est arrivé une fois, mais il y a eu un petit blanc de quelques secondes qui était incarné, et après la réplique revient, quoi. Au pire, quand ça t'arrive, tu redis la réplique d'avant et ça peut te relancer des fois.
2: Ouais. Moi, au théâtre, ça m'est jamais arrivé. Par contre, ça m'est arrivé en musique, sur un concert de piano quand j'étais petite, et ma prof de piano voulait pas qu'on ait les partitions lors du concert. Et grosse erreur, grosse panique, blanc. Et ben j'ai rejoué le morceau plusieurs fois du début, et au bout de la troisième fois je suis partie en pleurant de la scène et c'était horrible. C'est horrible, je m'en souviendrai toujours de ce moment, et depuis je refuse de jouer de la musique par exemple sans partition.
5: Et depuis,
2: même si je ne la lis pas, il faut que je l'ai sous les yeux pour me rassurer.
5: Et depuis, elle nous met des chantés à toutes les sauces,
1: toutes berzingues,
5: pour se venger.
4: Et ça viendrait de là, le choix du théâtre impro plutôt que basé sur un texte?
2: Non, parce qu'après, j'ai fait du théâtre écrit où j'ai jamais eu de problème de... Enfin, j'ai pas le souvenir, en tout cas, d'avoir eu de bug comme ça qui m'ait traumatisé sur le texte, ou alors ça s'est vite rétabli. Donc, non, c'est...
1: Ok, on va enchaîner, les amis. Merci pour cette première partie d'interview, et on va commencer avec le défi, le premier défi. Ça part en défi et c'est moi qui vous mets au défi. Et justement, j'ai ici devant vous un texte de théâtre. Enfin, c'est une pièce, un extrait d'une pièce qui s'appelle Le loup déménage. Le loup déménage.
2: Il déménage ou c'est le loup déménage?
1: Non, déménage.
5: Verbe déménager.
1: Verbe déménager. Okay. Premier groupe.
5: Une pièce pour enfants, du coup, non?
1: Une pièce, non, je ne dis rien, je dis juste que c'est le loup déménage. Et du coup, moi.
2: C'est en alexandrin.
1: Moi, je vais faire le loup. D'accord. Donc moi, je ferai que les répliques qu'il y a devant moi, que le loup dit. À vous de faire tous les autres personnages, ce que vous voulez, et de s'adapter à ce que je vais pouvoir dire.
2: Mais quoi qu'il arrive, tu ne vas lire que les répliques du loup.
1: Exactement. Donc moi, je ne vais pas parler tout le temps, mais de temps à autre, je dirai ce que j'ai à dire, et puis voilà. Le loup déménage, vous commencez...
2: On commence sans toi.
1: Voilà. Et moi, j'interviens par la suite. Ça commence dans 3, 2, 1, impro.
2: Benoît, il faut que tu viennes avec moi. Il y a le loup qui va déménager, le loup voisin.
5: Ouais, le voisin, quoi.
2: Oui, mais bon, on peut pas faire comme si on savait pas que c'était un loup, quand même.
4: En même temps, on est assez content qu'il déménage, hein, vu comment ça s'est passé par le passé.
2: Qu'est-ce qu'il a fait?
4: Je sais pas. Tu lui as jamais dit?
5: Je voulais pas lui faire peur. Tu sais, les préjugés sur les loups, on en a beaucoup, quoi.
4: C'est vrai, c'est vrai, c'est vrai.
5: Ouais, c'est vrai qu'il a... Bah, on n'aura pas le temps.
3: Mais tu es sale!
5: Ben voilà. Les loups sont maniaques de la propreté, et l'autre jour, il a lavé un mouton entièrement.
4: Mmh. Ah, c'était insupportable.
3: Mais pour la dernière fois, va te laver!
2: Mais il est vraiment méchant, le loup. En fait, avec moi, il a toujours été gentil, mais là, il a un problème avec moi. Les gars, vous m'avez pas dit que je sentais mauvais.
4: Peut-être qu'il a un gros terrain allergique, il est obligé de tout nettoyer pour éviter d'éternuer tout le temps.
5: Ouais, c'est peut-être sûr.
3: Je déteste la saleté. Va te laver, va te laver.
5: Bon, t'as pas le choix. Hein. Écoute, tu te fais couler un bain et tu plonges dedans. Hein.
2: Bon, je vous laisse, je vais me faire couler un bain.
1: Et moi, je suis perdu. Je vais mourir de faim.
5: Vous voulez de la pizza trois fromages, il en reste.
4: Avec un peu de bière triple aussi.
1: Intéressant.
4: Ce sera avec plaisir. Hein.
1: Stop. Pas sur une nappe. Tu vas l'attacher. Et si tu veux t'asseoir dessus, va d'abord te laver toi aussi.
4: Ah oui, ça va loin quand même.
5: Ah oui,
2: Il y a encore de la place dans mon bain si vous voulez.
5: C'est un peu bizarre, moi je vais attendre que tu sortes.
1: Je m'en doutais. Et moi, j'ai une faim de loup.
2: Il n'y a plus de place pour toi, le loup, par contre.
4: Et puis je sais pas comment on va faire, hein, la vaisselle, ça fait 3 jours qu'elle est dans l'évier. Ça...
6: Ouais, et puis on a plus de savon pour se laver les paluches.
0: Oh, en voilà un.
6: Eh bien, merci. Bah écoutez, je vais frotter tout ça et puis on verra bien ce qui se passe.
0: Tant pis. Et ben l'impro.
4: Oh là là.
0: Et ben voilà. Vous avez relevé le défi. Il faut s'y coller. Vous avez relevé le défi.
2: Complètement perché.
0: Ah oui.
4: Alors c'est complètement flippant aussi.
0: Ouais, c'est flippant. Bah ouais.
4: On dirait du Fedeau. C'est quoi?
0: Le loup déménage. C'est une pièce sur un loup et un cochon. voilà. Vous irez voir. Hein, c'est une pièce de Anne Rocard. Voilà, c'est une pièce que j'ai fait pendant avec des enfants dans des ateliers il y a bien des années. Superbe. D'accord. Pièce de Anne Rocard.
5: Bien, merci beaucoup. Moi, j'avais joué Fabrice Melchior ou Wanted Petula, mais bon, chacun son truc. Non, je crois que je confonds, en plus, c'est pas du tout lui.
0: Bien joué. Merci. Bien joué, Vincent, pour cette anecdote. Écoute,
5: belle
0: Vincent,
5: intervention.
0: Du coup, c'est toi qui vas enchaîner avec le défi numéro 2.
5: Eh bien, oui, moi, j'ai prévu une plaidoirie, c'est-à-dire que vous allez devoir soit accuser, soit défendre une chose que je vais vous proposer. Et ce sera aujourd'hui pour ou contre les brumisateurs portables en été. Vous savez, là, ces petites bouteilles, genre Evian, qu'on se vaporise dans la tête, là.
0: Carrément.
5: Est-ce que ça rafraîchit?
0: Est-ce que tu désignes les deux procureurs et les deux avocats de la défense?
5: Non.
0: Non.
5: On va commencer d'ailleurs par l'accusation, mais c'est Yva qui veut.
0: Ok. Okay. Ça commence dans 3, 2, 1, impro.
2: Je dois vous dire, messieurs, que je suis absolument contre les brumisateurs l'été. En effet, je trouve qu'ils ils devraient plutôt hydrater, mais ils dessèchent la peau. D'avoir de l'humidité comme ça sur la peau qui se met à sécher à l'air libre, en fait, ça assèche totalement la peau. Si on se met de la crème hydratante juste avant ou de la crème solaire, ça l'enlève. C'est vraiment problématique. Donc, personnellement, je suis contre. En plus, j'ai la peau qui est un peu poreuse. J'ai des petites pores et l'humidité du brumisateur s'infiltre dedans, ça me démange, ça me crée vraiment des démangeaisons. Voilà, donc je suis rouge, je me gratte. Il faut arrêter ça. En plus, on peut avoir des intolérances à l'eau. On n'est pas à l'abri de faire une réaction allergique. Le maquillage cool, voilà, s'il n'est pas waterproof, hein, super. On s'est maquillé juste avant, un coup de brumisateur, mascara marmotte. Génial.
5: Eh bien, merci, maître. La parole est à la défense.
0: Écoutez, j'ai entendu ce qu'a dit la procureure et je ne suis pas du tout d'accord avec ça. Il faut savoir que madame la procureure a elle-même un brumisateur dans son sac. Oui! Car si je regarde dans son sac, je vois dépasser quoi ? Une petite eau perlée. Donc, vous n'êtes pas à une contradiction prête. Bref, j'en perds mes mots. En tout cas, tout ce que je veux vous dire, c'est que si vous vouliez donner un exemple, vous donnez le mauvais exemple. Pourquoi moi, je suis pour les brumisateurs ? Ils permettent de sauver des vies, madame. Est-ce que vous connaissez un petit peu la détresse des personnes âgées qui n'arrivent pas à réguler leur chaleur autrement que par l'application de ces brumisateurs. Est-ce que vous avez envie que les cas mortels continuent en lien avec cette canicule? Non, j'imagine. Ou alors vous nous le direz tout à l'heure. En tout cas, je ne suis pas fier de vous et la France non plus.
5: Très bien, nous allons retourner sur l'accusation. Mesdames, Messieurs, les jurés, vous l'aurez compris, les brumisateurs sont une tentative de plus de séparer l'individu de la communauté. Voyez tous ces gens sur les plages qui se vaporisent chacun dans leur individualité, le visage, sans penser aux autres. Nous devrions plutôt que privilégier ces petits vaporisateurs personnels, mettre des moyens dans des choses qui rafraîchissent vraiment. Des climatisations, par exemple, je pense notamment aux écoles. Vous imaginez le budget si chaque élève avait son petit brumisateur, qui ne dure peut-être que quelques jours. Eh bien non, il faut investir dans des moyens plus efficaces, afin que les gens ne ressemblent plus à des porcs qui suintent. qui plus est des pores humides qui suintent. J'en ai terminé.
6: Merci, la parole est à la Défense.
5: Pour terminer, maître.
4: Merci, je vous remercie. Je vais prendre la parole après ces interventions. Alors, encore une fois, je m'inscris en faux hein, devant de tels arguments. Je suis atterré, voilà. Je suis complètement atterré. Encore une fois, l'argument qui revient sans cesse, ce n'est pas parce qu'un objet existe que vous êtes obligé de l'utiliser. Donc, vous avez des problèmes de peau, trouvez votre solution vous-même, n'est-ce pas ? Voilà. Ensuite, je veux vous parler de la chose la plus importante aujourd'hui dans notre société, le style. Exactement. Comprenez ?
0: Exactement.
4: Comprenez ? Quand on a chaud, que nous sommes sur un trottoir, nous n'avons pas de vaporisateur dans la main, à quoi ressemble ? À quoi ressemblons-nous ? Je vous le demande.
0: Mais je suis d'accord.
4: À rien du tout. Nous ne ressemblons à rien. Avec mon petit vaporisateur, je peux faire mes petites vidéos, afin de les mettre sur les réseaux sociaux. Et là, on me regarde. Et là, j'ai des likes.
0: Cet homme a raison.
4: Voilà. Merci, cher confrère. Mais... j'en ai fini.
5: Evian en plein dans les dents. Allez, Et bien, merci. La séance est levée.
0: Et de le verdict.
5: Et le verdict, eh bien, les brumisateurs sont autorisés et même...
0: obligatoire. Fin de l'impro. Ok, tu nous as convaincus. Voilà.
5: Ben, très bien, bravo.
2: Le maître du style, Olivier Chasson. Ouais, <c'est vraiment rire> un référent en matière de mode sur les trottoirs.
7: Ouais, et de réseaux sociaux.
0: D'ailleurs, en parlant de réseaux sociaux, n'hésitez pas si vous avez des réactions. Votre avis, si vous avez un avis tranché sur les brumisateurs, c'est maintenant. Hein. Bref, n'hésitez pas, on est en live Insta. Il est l'heure de passer au jeu, Vincent, et c'est oui. Vincent qui a préparé, parce qu'il prépare les meilleurs jeux, sachez-le. Alors, Vincent.
5: Ça met la pression. Eh bien, nous sommes réunis. Qu'est-ce qu'il y a ?
2: Attention, ton téléphone appuie sur le clavier, et du coup, ça lance des musiques.
5: Oui, j'ai entendu une petite note partir et elle est repartie. Alors. Nous sommes réunis aujourd'hui pour parler notamment du festival Valenciennes.
0: Ouais, on va en parler après.
5: On parlera plus en détail tout à l'heure. Eh bien, Valenciennes, c'est un magnifique nom pour un festival, puisque c'est un mot valise, même un jeu de mots, et moi j'adore les jeux de mots, composé de Valence et de la Seine. Eh bien, le jeu que je vous propose aujourd'hui, c'est des petites devinettes. Je vais vous donner une définition d'un festival qui n'existe pas, et qui est aussi la contraction d'une ville, et d'une activité ou d'une chose, voilà. Assez varié. Je vous donne un petit exemple. Le festival des peuplades d'Asie centrale issu de l'URSS, situé en Haute-Garonne.
0: Haute-Garonne.
5: Il est très tordu celui-là. C'est pour ça que je le donne en exemple.
0: Dis-nous tout de suite parce que là on va pas trouver.
5: Eh bien, la ville c'est Toulouse.
0: Ouais.
2: Oui. Et Toulouse 1 ?
5: Non. C'est, c'est Toulouse-Bec. Ouzbek.
0: Oh mon
5: c'est
0: Dieu,
5: hyper tordu.
0: J'aurais trouvé, ok.
5: Ce sera plus facile.
2: C'était pas mal, Toulouse 1.
5: Toulouse 1,
2: oui,
5: ouais, mais il n'y a pas le jeu de mots, de toute façon, c'est Toulouse-Bec.
2: Ouais, ça fait Toulouse 1.
5: Ou Toulouse-Bekistan.
2: Ouais, bon.
5: Bref.
0: Chacun va avoir raison.
5: Écoutez, on va essayer.
0: Les habitués de Studio Impro ne.
2: Les embrouilles de la radio.
5: Mais non, il n'y a pas d'embrouille, il n'y a que de l'amour.
0: Que du love.
5: Arrête de me donner des coups de pied, Lisa.
0: Allez, let's go.
5: Alors. Nous cherchons un festival situé en Drôme Provençal qui est le festival des futurs époux.
2: Montélimarié.
5: Oh, pas mal. Ouais,
2: Montélimariage.
5: C'était Montélimariage, mais c'est très bon, ça marche.
0: Oh, Lisa, non, mais Lisa, dès qu'il y a un jeu, il faut savoir qu'elle
5: la défense.
0: Elle veut gagner.
2: Je veux toujours être la meilleure. Je suis une bonne élève.
5: Ok, le suivant, nous sommes dans la Drôme des Collines. Nous cherchons un festival de la lecture de pensée.
0: Saint-Donat.
5: Non.
2: Avec Cré ?
0: Non, la Drôme des Collines.
2: Ah, c'est où la Drôme des Collines ?
0: C'est en haut de la Drôme, au-dessus de vers Saint-Donat sur Arras.
5: Alors peut-être j'ai tapé trop, mais c'est un peu plus proche de
0: Valence. Vas-y, répète, c'est quoi ?
5: Le festival de la lecture de pensée.
0: La lecture.
2: Lecture de pensée, c'est quoi ? C'est
0: les devins ?
5: Non.
0: C'est.
5: Proche de la magie, un peu.
2: Les hypnotiseurs, un truc comme ça ?
5: Non, il y a un truc comme ça.
2: Il y a un truc du genre.
5: On a fait une série d'ailleurs, American.
0: Ah putain.
2: Ah, Medium ?
5: Non, c'est pas ça.
0: Ah, c'est
5: ça. C'est
0: ça.
5: Parler aux esprits.
4: Télépathie.
5: Non, on parle d'une vraie discipline entre la magie et l'illusion, mais c'est que des trucs psychologiques pour tromper les gens.
0: Ah, j'ai pas. Non, j'ai pas.
2: Non, dis-nous au moins la ville.
5: Alors, c'est Romans-sur-Isère, mais on va garder que Romans.
0: C'est pas les collines. Ok.
5: Ouais, je me suis trompé peut-être. Je suis nul en région.
0: C'est.
5: Roman.
0: Romantaliste.
5: Oui, romantaliste.
0: Ok, bon, celui-là était plus dur que prévu.
5: Ok, on passe au troisième. Le festival de la cigarette électronique d'Ardèche.
0: Priva Potter.
5: Oui.
0: Priva Potter.
5: Ok, pas on passe à un peu plus dur. Nous avons le festival des balles jetées en l'air en Bourgogne.
2: Les balles jetées en l'air.
0: Dijonglage.
5: Dijonglerie.
0: Vas-y, encore balance.
5: Allez, j'en ai encore pas. Deux. Le festival de la sieste en Gironde.
2: Gironde, Toulouse.
0: Non,
2: c'est Bordeaux. Pas la Gironde.
0: Bordeaux.
5: C'est Bordeaux, la
0: Bordeaux. Oui, Bordeaux, bravo. Et allez, un dernier pour terminer. Le festival des cosmétiques dans les Bouches-du-Rhône.
5: Marseille.
0: Ouais, c'est bien Marseille.
5: Marseille.
0: Des cosmétiques.
5: Des cosmétiques.
2: Marseille Liner.
0: Oui. Marseille Eyeliner. Ah non, j'aurais jamais trouvé celui-là. Bon, voilà, c'est pas du tout le même
5: son pour moi. Marseille Liner, Marseille si ça marche.
0: Eyeliner.
2: Eyeliner.
4: Ok. Bravo.
0: Bien joué,
4: j'étais en dessous
0: bien
4: de
0: joué.
4: Tout, bravo.
0: Ah là là, mais non, mais c'est important, c'est participer.
2: Voilà, dans la tête. T'étais le mentaliste.
0: Bien joué. J'étais mentaliste.
4: Je suis
2: On a Christelle qui nous propose Haute-Livre.
5: Haute-Livre, ouais.
2: Et Saint-Antoine de l'abbaye Hypnose. De l'abbaye Hypnose.
0: Pas mal.
5: Ah, sinon, j'en ai un petit dernier.
0: Allez, vas-y.
2: Allez.
5: Le festival anti-bruit de Haute-Savoie.
0: Chambé-Bruit.
5: Non, c'est en Savoie, Chambéry.
0: Ah oui. Haute-Savoie, Annecy.
2: Anne-Silence.
5: Oui, Anne-Silence.
0: Anne-Silence. Pas mal. Let's go.
5: Ah là là. Qu'est-ce qu'on s'amuse.
2: On en veut d'autres.
0: On en veut d'autres. Maintenant, je vais faire ça pendant une heure.
5: Vous avez échappé à Exhibitionist, quand même, je vous le dis.
0: Mais on le voulait. On le voulait, celui-là.
5: Il était trop tordu.
0: Ok. On va passer. L'heure tourne. Il nous reste 15 minutes quand même. On a encore le temps.
5: C'est vrai.
0: Mais du coup, on va passer à la deuxième partie de l'interview avec toi, Olivier. J'aimerais que tu nous présentes. Pardon. Le spectacle que, avec la compagnie, vous allez jouer au Festival Valenciennes très prochainement. On va rappeler tout à l'heure la date. Si tu la sais, tu peux la dire tout de suite. Car là,
2: parce qu'Alex ne la sait
5: pas. Le 6 juin,
0: en gros.
5: À 18h30.
0: Voilà, le Bravo. 6 juin. Théâtre de la Ville, ça je sais, ça. 18h30. C'est quoi alors cette pièce que vous allez présenter?
4: Alors c'est une comédie.
2: Yes.
4: Le titre c'est Compromis. C'est une pièce d'un auteur.

0: création il n'y a pas longtemps.
1: Voilà, c'est ça. C'est ça que j'ai vu passer. Ouais. Très bien.
0: Voilà. Donc, la pièce, Compromis. Il y a un personnage qui s'appelle Denis qui vend son appartement. Et il a donné rendez-vous à l'acheteur dans l'appartement pour la signature du compromis de vente. Donc, Denis, le vendeur, a demandé à Martin, son meilleur ami, de venir pour assister à la transaction, enfin à la signature, quoi. Ce vendeur d'appartement, lui, est un comédien qui n'a jamais percé dans la vie. Et son ami, Martin, lui, est un écrivain, auteur, dramaturge de pièces de théâtre qui n'a jamais non plus percé dans la vie. Et ils sont persuadés qu'ils ont du talent, hein, mais bon, ça n'a pas marché. Et la pièce se déroule dans un temps bien précis, c'est entre les deux tours de la présidentielle de 1981.
1: Ok.
0: Entre Mitterrand
1: et
0: Giscard. Mitterrand.
1: Quand certains voilà. disent. Ok.
0: Donc les deux personnages, les deux amis sont dans l'appartement, ils attendent l'acheteur. Mais quand même, l'ami du vendeur se pose la question de qu'est-ce qu'il fait ici. Et il connaît un petit peu son ami, qui peut être un peu roublard des fois. Et il commence à lui poser des questions sur sa présence ici. Il n'y a pas de problème, ça va, l'appartement et tout. Et dès les premières réponses de son ami, il comprend que rien ne va être simple, en fait.
1: Ok, voilà. Ça c'est du teasing, ça.
0: Et ben.
1: Ça donne envie, ça. Et du coup, vous avez répété... depuis quand vous y êtes sur cette pièce? Est-ce que c'est la première fois que vous la jouez?
0: Oui.
1: Et depuis quand l'idée vous est venue?
0: Vous travaillez ça? Ce sera la première, effectivement, ouais. Samedi 6 juin, 18h30, Théâtre de la Ville.
1: Yeah.
0: Ce sera la première. Avec Eric, on s'est retrouvés en fait en 2017 à Valence pour des raisons professionnelles. On était tous les deux dans la grande troupe de théâtre dont j'ai parlé tout à l'heure.
1: Synthé.
0: Ouais, voilà. Okay. C'est ça. On s'est retrouvés ici, on a créé notre petite troupe. Et depuis, on a toujours fait 2-3 spectacles à deux. Et là, on est tombé sur ce texte compromis. On avait envie cette année de faire une comédie légère, hein, parce qu'on rigole pas trop en ce moment dans la vie. Donc on est tombé sur ce texte à 3 personnages. Il a fallu qu'on trouve un troisième comédien.
2: Ouais.
0: Et nous avons...
1: Le fameux troisième B.
0: C'est ça. Monsieur Duval, l'acheteur de l'appartement.
1: Ok.
0: Et nous avons demandé à un de nos amis, et là c'est la grande première pour nous, pour lui, et je trouve ça assez sympa, c'est sa première expérience de théâtre.
1: Ok.
0: Il n'a jamais fait de théâtre.
1: C'est incroyable, et comment pourquoi vous êtes dit, allez, on le sent bien lui
0: C'est un de mes meilleurs amis.
1: Ok.
0: Il nous accompagne depuis qu'il est sur Valence, lui aussi professionnellement, il est arrivé il y a 2-3 ans, il nous accompagne quand on va jouer, il s'occupait un peu du son, de la lumière.
1: Ok, d'accord.
0: Il nous aide à répéter tout ça. Et il y a toujours quelque chose qui le titillait. Il nous voyait prendre du plaisir sur scène. Il se disait, ça doit être bien quand même. Ouais. Il m'a toujours dit, j'aimerais bien essayer, mais c'est flippant quand même et tout ça. Et comme on avait cette pièce à 3 personnages, je me devais de lui demander quand même. Dire, oh, Boris, mon ami,
1: il a accepté.
0: Veux-tu jouer?
1: Ouais.
0: Et il a dit j'y vais mais j'ai peur. Mais voilà, il l'a fait.
3: Surtout au théâtre là, de la ville.
1: C'est une belle première. Ouais, ça, franchement, c'est une sacrée première.
0: Ouais.
1: Bon, bah, en tout cas, ça donne super envie de voir Compromis samedi prochain. C'est le prochain samedi. Ouais.
0: Et juste pour terminer, pour répondre à la question, on a commencé à bosser la pièce en octobre-novembre.
1: Ok, donc c'est
0: On avait tous le texte su en janvier, et là, depuis quand même 2 mois, on enchaîne filage sur filage.
1: Ouais, grave.
0: Donc, ce qui va permettre d'être au top, enfin, je l'espère.
1: Mais vous le saurez, mais on a hâte de voir ça en tout cas. On
2: prendra une cagette de tomates au cas où.
1: Oui, c'est ça. D'ailleurs, si tu devais sortir comme ça une. Bref, je sais pas si ça se fait. J'allais dire une réplique de ce texte, celle qui te titille, celle qui te fait plaisir, celle qui te fait une sensation quand tu l'as dit. C'est quoi? Sans nous dire autre chose que cette réplique du contexte de tout.
0: Alors voyons voir. Vous rêvez d'un monde de catégories parce que les catégories vous rassurent. Vous survivez dans un espace clos, vous vivez dans un microscopique quadrillage et cela vous apaise. Vous dormez dans le classement, vous êtes un être piteusement taxinomique, Duval.
3: Ah, tu parlais du match d'impro là, non?
1: Ok, bah trop bien, n'en dis pas plus. Ah, j'ai une autre question quand même, j'en ai même 2 autres. Est-ce qu'on a le temps? On a une autre impro.
3: Il reste 10 minutes.
1: Oh, on a le temps en fait.
3: Il reste une impro. Et les dates.
1: Pas de soucis. Donc
3: on va quand même parler plus en détail de Valenciennes.
1: Oui, mais t'inquiète pas.
3: T'inquiète pas.
1: C'est quoi ton rapport? Alors nous, on fait beaucoup d'impro depuis

0: Maintenant, c'est toi, c'est quoi ton rapport à l'improvisation théâtrale? Est-ce que tu en as déjà fait dans des ateliers, que ça soit dans ta troupe, parce qu'on fait souvent de l'impro aussi pour s'échauffer ou pour ci, pour ça. Et c'est quoi ton rapport à cette discipline?
1: J'en ai jamais trop fait. Effectivement, dans la troupe où on était nombreux, là, dans la région stéphanoise, il arrivait qu'on fasse des petits exercices comme ça d'impro. Donc j'ai jamais aimé ça parce que j'ai aucun repère. Donc j'étais un peu perdu. Alors j'ai une petite anecdote. J'ai su après, on aurait pu me le dire avant quoi, mais bon. On m'avait donné deux tuyaux pour essayer de pas trop louper ces impros. C'est premièrement, faut jamais dire non. Oui. Vous confirmez, hein, c'est vous les pros là, dans l'affaire. Hein. Faut jamais dire non. Et bah, je me souviens que les exercices qu'on faisait, on se referme quoi. On se referme quand on n'a pas l'habitude. Et puis la deuxième chose, ben, je m'en souviens plus. Je crois que c'était il fallait se regarder quoi. Il fallait se regarder et jouer ensemble. Alors que voilà, c'était plus tout ça. On avait tendance à se refermer, de faire notre petit truc. Alors que,
2: ça résume bien.
1: Ouais. Voilà, l'objectif c'est de créer quelque chose ensemble qui vienne de nulle part. Et si on se regarde pas, ça va pas le faire. Quoi. Mais c'est compliqué pour moi l'impro. Ouais,
0: je comprends.
3: T'as pas parlé de la scène ouverte de Valenciennes il y a 3 ans, je crois, où je t'ai obligé, je t'ai embarqué pour que tu joues. Oui,
1: c'est d'ailleurs pour ça que je te déteste.
3: Ben c'est pour ça que t'es là d'ailleurs. Hein.
0: Pour te venger en live.
1: Je prends sur moi. Mais bon, faut bien essayer des trucs aussi dans la vie. Donc,
3: mais franchement, t'avais géré donc.
1: Merci.
0: Si t'avais, dernière question, c'est quoi ton... Si t'avais un rêve en lien avec le théâtre, la scène, un objectif qui soit inatteignable ou atteignable, ça serait quoi? Ce serait quoi ton envie comme ça, peu importe la direction?
1: Il y en a plusieurs, hein. Il y a 2-3 livres que j'ai lus, j'aimerais bien les adapter en pièces, par exemple. Il y a récemment, j'ai encore repensé aux Précieuses Ridicules de Molière et j'avais eu une expérience comme ça de jouer du texte en vers. Mmh. Et c'est un très bon souvenir. Et la pièce des... Non, pas les Précieuses Ridicules, pardon, les Femmes Savantes.
2: Ouais. Ah, qui passe à Grignan cette année.
1: Ouais. Ouais. Et je crois que ouais, j'aimerais bien être de nouveau dans une grande troupe pour monter ça. Ouais, ça me plairait. Je crois.
0: Ok.
1: Ouais, quelque chose comme ça.
0: Trop bien. Eh ben, c'est tout ce qu'on te souhaite. On passe au défi numéro 3 de Lisa.
3: Allez.
2: Molière improvisé
0: en rime et en alexandrin.
3: Et en solo, parce que du coup, on en connaît un qui adore ça.
0: Oui.
3: Non, mon défi, ce sera une improvisation de type chant lexical. Je crois, Olivier, que tu adores cuisiner.
4: Oui.
3: Et donc du coup, vous allez devoir tous les trois faire une improvisation dans laquelle vous allez devoir chacun ajouter des termes du champ lexical de la cuisine.
0: Oula.
3: Et je vais compter les points.
0: Est-ce que...
3: Évidemment, le sujet ne sera pas la cuisine.
0: Est-ce que...
3: Vous n'allez pas être des restaurateurs ou des cuisiniers.
0: Est-ce que ça compte pas les ustensiles de cuisine?
3: C'est le champ lexical.
0: Ah ok, donc...
5: Tout marche.
3: Voilà.
5: Chacun fait sa popote comme il veut.
0: Popote, ok, c'est bien. C'est quoi le thème du coup?
3: Votre thème est la grotte curieuse. Et ça commence dans 3, 2, 1, impro.
0: Les gars, vous êtes sûrs que c'est l'endroit dont vous me parliez là? Parce que ça me paraît compliqué de se frayer un chemin à travers cette... ces blocs là de
1: si mais je te confirme, c'est Maryse qui m'a donné l'information.
5: Ouais c'est là, regarde les blocs de glace là.
0: Bah, écoutez, ben on y va, hein. Vous auriez pu y aller sans moi quand même. C'est voilà. c'est quoi cette marmite là que vous m'avez fait?
1: Arrête de râler, avance. Puis fais gaffe, je crois qu'il y a des chauves-souris. Si elles te passent, elles risquent de te fouetter légèrement l'oreille avec ses ailes.
0: T'as raison, je déteste ça, ça me dégoûte. Ça me dégoûte autant que les œufs mimosa que me faisait ma nounou et que je vomissais. Bref, allons-y.
1: Ah. Et d'ailleurs, que fait-on dans cette grotte curieuse? Pourquoi est-elle curieuse? Le sait-on?
0: Bah parce que, les gars, on savait très bien qu'il paraît que c'est rempli de peintures rupestres dans le coin. Et si on découvre une grotte qui n'a pas été encore découverte, ça va être le jackpot pour nous.
5: T'es sûr? J'espère que ça va pas faire un four quand même si on la découvre.
0: Oh, écoute, t'es toujours pessimiste.
5: Non, parce qu'on a toujours des casseroles au cul. Après, voilà quoi, c'est compliqué. La dernière fois, on avait trouvé une grotte et bon, c'était quand même pas très intéressant ce qu'il y avait dedans.
0: Oh là là, t'abuses.
5: Bah, après, quand j'ai dû l'annoncer aux autres, j'étais rouge comme une tomate, quoi.
1: Ah oui, puis je m'en souviens. Il arrêtait pas de tomber de l'eau, là. Ça sointait comme si c'était une passoire, ce plafond de grotte, là.
5: Oui, et ça coûte cher en avocat.
0: Oh là là, vous allez me faire bouillonner, je vais exploser comme une cocotte minute, là. Oh, ça suffit maintenant. Oh, on y va. Qui ne tente rien n'a rien.
1: Bon, allez, on fonce.
0: Ah. Regardez. C'est incroyable. Regardez ce qu'il y a, on dirait que.
5: On y voit goutte, quand même.
0: Et tapissé, on dirait qu'on a. C'est tapissé de peinture faite à la main. Ça a été pétri à la main.
1: On dirait qu'ils ont projeté de la farine rouge.
0: Exactement. Qu'est-ce qu'on fait? On prévient qui? Ta sœur, peut-être, non?
5: Oh non, elle veut encore sa part du gâteau.
0: Oh non, ta sœur, elle bat le beurre.
5: Oh non, et puis c'est pas de la tarte de la gérer, je peux vous dire. Hein. C'est une vraie quiche, celle-là.
0: Bon, bah écoutez, prenez des photos, on en fera un book de cuisine. Je sais pas, j'ai paniqué.
3: Il a paniqué.
0: J'ai dit le cuisine. Le
3: mot dans la panique, ils disent n'importe quoi.
1: Ils ont sprinté, je pense qu'ils ont passé devant moi. Là.
4: À 3, c'est pas facile. Ah,
3: on y voit goutte, ça veut dire
4: non,
3: quoi
4: mais, non, mais c'était.
3: Je te l'ai compté quand même.
4: Bah non, mais fallait pas.
0: On y voit goutte, mais ça n'a rien à voir.
4: Il n'y a pas de rapport.
0: Égoutté, d'accord.
4: Égoutté, oui. Non mais.
3: On y voit goutte. Et c'est quoi, fonce?
1: Foncer, oui, excusez-moi, c'est un peu technique. Alors quand vous avez une pâte que vous l'aplatissez.
3: Excusez-moi, je sais.
1: Voilà, c'est ça. Quand vous l'aplatissez au rouleau, vous la mettez ensuite dans le moule. Voilà, ça s'appelle foncer une pâte.
3: Ouais.
1: Voilà.
0: Bon alors, t'as tenu les comptes.
3: Bon, j'ai tenu les comptes, mais franchement, je vous ai même compté. On y voit goutte. Enfin voilà.
1: Non, mais t'es sympa.
3: Alex, 6 points. Hyper Vincent, 10 points et Olivier, 5 points.
1: Ah là là.
0: Et on applaudit.
3: Bravo. Et j'ai trouvé.
4: Bravo.
3: Oui.
4: T'as fait un super démarrage.
3: Ouais. Ouais, j'ai trouvé que Olivier, t'avais grave géré. En fait, ça t'avait presque rassuré de devoir inclure des termes que tu connaissais.
1: Oui,
3: et du coup, ça avait toujours du sens.
1: Ouais.
3: Contrairement à Alex, c'était tous azimuts.
0: Moi, je cherche pas de sens. Moi, je cherche à gagner un jeu que je perds.
1: Oui, voilà.
0: C'est pas regarde la fin, quand elle était là. Je sens faire du cercle cuisine.
3: Et je l'ai compté le point.
0: C'est vrai.
1: C'est vrai. Sympa.
0: Ok, écoute, on arrive bientôt à la fin. Merci pour ce défi, Lisa. C'était succulent. Tu peux me rajouter un point.
4: Un régal.
0: Du coup, un régal. On va passer sur l'agenda. Il nous reste une minute pour ça et c'est très très bien. L'agenda d'abord de notre invité.
1: Et oui.
0: On va rappeler que Valenciennes, samedi 6 juin 18h30, c'est compromis. Magnifique théâtre de la ville. Où est-ce qu'on peut réserver d'ailleurs ce...
5: Sur le site du théâtre de la ville directement. Ou sur festival-valenciennes.fr.
0: Exactement. D'ailleurs, il y a aussi.
5: Également disponible.
0: Il y a aussi les infos sur les réseaux sociaux, sur Facebook notamment. Et les amis, on va parler aussi de Valenciennes parce que.
5: On va parler de Valenciennes parce que ça commence dans deux jours.
0: Oui, et nous, on propose quelque chose. Enfin, on propose. Nos élèves proposent deux spectacles, dont le fameux Voyage.
5: Oui,
0: Voyage.
5: Oui, oui. Effectivement, alors du coup on va quand même parler de Valenciennes Rapidos, donc l'inauguration c'est mercredi au Fabrico rue Belle Image où des animations sont proposées toute la semaine, donc du jeudi au samedi entre les pièces, car il y a deux pièces qui sont présentées chaque soir au Théâtre de la Ville à 18h30 et 21h, et effectivement parmi les pièces il y en a une qui est jouée par nos élèves avancés et qui est quand même une création... j'allais dire de la compagnie, bon, je l'ai fait quand même tout seul, qui s'appelle Voyage. C'est ce qu'on appelle un long form, donc une pièce improvisée en trois actes, avec 12 personnes qui sont sur un bateau. Ils sont partis pour une destination exotique qui sera demandée au public, mais ils n'y arriveront jamais, car il va y avoir des problèmes sur le bateau. Voilà, on n'est pas forcément sur une comédie, hein, c'est un peu plus sérieux, on va dire, que ce qu'on peut faire.
3: C'est drama.
5: C'est un peu plus drama, quoi. Et il y a également nos élèves débutants qui vont proposer une animation cabaret le samedi à 19h30 au Fabrico, du coup. Et ça, c'est une animation à pas prix, c'est gratuit, c'est entrée libre.
3: À pas de prix.
0: Voilà, pour les autres dates de la compagnie, on tient quand même à vous noter que la grande finale du catch, du tournoi de catch impro le plus fou de la région, Catch Me If You Can, aura lieu le dimanche 14 juin à 15h30 à Jean-Louis Saloon. Ça va être la folie, il y avait 12 binômes, il n'en reste plus que 2 et c'est vous qui allez élire les champions de cette saison 4. Ça va être ouf, prenez vos places, c'est à prix libre donc ça part vite. Il faut que vous soyez là, ça va être ouf. Y a 2 superbes teams, une qui vient de Rumilly, l'autre qui vient de Lyon, mais il n'y aura qu'un duo, qu'un binôme champion. Venez les départager. Qu'est-ce qu'on peut dire d'autre ?
3: Je crois, Olivier, que tu avais une autre date à partager, le 14 juin.
1: Oui, c'est ça, merci. Oui, je suis sur un seul en scène avec un collègue clarinettiste, Baptiste. On a mis en scène la nouvelle de Jean Giono, l'homme qui plantait des arbres. Donc je la contre en la jouant un petit peu, ça dure 45 minutes, et Baptiste ponctue le récit de quelques notes de clarinette. Et ça va se passer au bois de l'Utopie, à Chabeuil.
0: Ah oui, j'ai entendu parler, mais je ne suis jamais allé.
1: Ben voilà. Le 14 juin à 16h.
0: Ah, mais non, c'est en même temps que Catch Me, donc je pourrais... ce ne sera pas pour cette fois en tout cas. Mais...
1: 14 juin à 16h, bois de l'Utopie, donc l'homme qui plantait des arbres. La compagnie, c'est 3B. Et pour la pièce compromis, ben, on est concentré sur la première, mais à partir de l'automne, on va s'employer à trouver des dates et des dates pour rejouer, rejouer.
0: Trop bien. Où est-ce qu'on peut avoir les infos justement sur la compagnie et sur les spectacles à venir ? Il y a un site internet,
1: Il y a une page Facebook, C3B.
0: C3B.
1: Voilà, C3B, ouais.
0: Voilà,
1: C3B Valence, parce qu'il y en a en France. Il y en a d'autres. Trouver le même nom débile que nous, donc.
0: Bien joué. Eh bien, écoutez, déjà, merci beaucoup, Olivier, de ta présence, d'avoir joué le jeu de l'impro, d'avoir répondu à nos questions. On a apprécié ta présence et le fait d'avoir appris plein de choses sur ton parcours. Je crois qu'on est tout bon, Vincent ?
3: Oh yeah !
5: On est tout bon, hein, on va pouvoir y aller, se dire au revoir. Et puis voilà.
0: Ok, c'était Studio Impro de l'impro d'Antar
3: Radio
0: avec la compagnie des excités. C'était la dernière de la saison, les amis. Et en rediffusion sur Radio RDB, nos copains du Chélard. Oui, écoutez, on se dit peut-être à l'année prochaine. On sait pas. En tout cas, toutes les infos sont sur nos réseaux sociaux, Compagnie des Excités, Instagram, Facebook. On dit au revoir à la communauté.
6: Et sur notre site excité.fr.
0: À très vite.

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Bonjour. Aujourd'hui, nous allons parler de l'apparition des abeilles sur Terre, mais aussi des ancêtres des abeilles actuelles. L'abeille, insecte hyménoptère de 150 mg environ, est un insecte présent tout autour de nous, tous les jours, en ville comme à la campagne. Nous n'y faisons pas forcément attention, et pourtant elle captive l'homme depuis l'Antiquité et sans doute depuis bien plus longtemps. Toutes les civilisations l'ont célébrée. Elle est un maillon essentiel des communautés humaines fondées sur l'agriculture. La société des abeilles interpelle l'homme qui entretient avec elle une relation privilégiée grâce notamment à l'apiculture. L'abeille domestique fait encore l'objet de nombreux travaux de recherche. Elle vit dans une société aboutie où chaque membre a une fonction précise, une société complexe et protégée dans une structure rigide, à savoir la ruche. L'abeille nous apporte ses produits, comme le miel, la gelée royale ou la propolis, éléments qui constituent l'apithérapie. En recherchant les ingrédients de son alimentation, comme le pollen ou le nectar, elle participe activement à la pollinisation, très importante pour la biodiversité, mais aussi pour notre alimentation. Les abeilles sont là, mais discrètes, et surtout fragiles. Force est de constater qu'elles meurent partout dans le monde industrialisé. Ce sont des sentinelles de l'environnement qui doivent faire face à de nombreuses menaces, des menaces d'ordre biologique, chimique ou encore environnemental. L'avenir de l'abeille est aujourd'hui un défi. C'est ce que nous verrons au fur et à mesure de cette série documentaire dédiée à l'abeille domestique. Mais pour l'heure, abordons l'apparition de l'abeille sur Terre et sa place dans le règne du vivant, qui compterait aujourd'hui près de 8,7 millions d'espèces, et plus précisément, la place de l'abeille dans la classe des insectes.

Les insectes sont des animaux qui sont apparus sur Terre il y a environ 440 millions d'années. L'abeille est apparue il y a près de 100 millions d'années. Homo sapiens n'est apparu qu'il y a 200 000 ans. Cette longévité de l'abeille témoigne de son exceptionnelle adaptabilité aux conditions environnementales. En 2020, une équipe de chercheurs faisait part de sa découverte du plus vieux fossile d'abeille découvert jusqu'à ce jour dans un gisement d'ambre de Birmanie. Cette espèce d'abeille ancestrale inconnue jusqu'ici a été baptisée Discoscapa apicula. Le fossile date de 100 millions d'années. Cette abeille, pétrifiée, constitue peut-être le chaînon manquant dans l'évolution entre la guêpe et l'abeille. En effet, le fossile conservé dans l'ambre contient aussi du pollen, dont certains grains sont même accrochés aux pattes de l'insecte. Son observation tend donc à prouver la théorie selon laquelle la famille des abeilles a évolué tout simplement à partir de celle des guêpes, dites apoïdes, bien qu'uniquement carnivores. D'autres travaux ont antérieurement mis en évidence d'autres fossiles. Des travaux de recherche ont en effet mis en évidence une abeille fossilisée dans de l'ambre datant du Crétacé inférieur. L'individu emprisonné, qui mesure 9,95 mm, appartient à une espèce aujourd'hui éteinte, à savoir Melitosphex burmensis. Une abeille fossile du genre Electrapis a été découverte dans de l'ambre datant de l'Éocène. Elle aurait ainsi vécu il y a entre 40 et 50 millions d'années. L'apparition des abeilles serait en fait liée à celle des angiospermes il y a 130 millions d'années, à savoir les plantes à fleurs qui produisent le nectar et le pollen. On parle à ce niveau de coévolution. Les insectes et les fleurs évoluent ensemble et s'adaptent l'un à l'autre au cours d'une très longue période avec une harmonisation de la morphologie des fleurs et des pièces buccales chez les insectes. Cette longévité n'est pas un fait isolé chez les insectes. Par exemple, en 2012, un fossile de moustique, Culizeta lemniscata, vieux de 46 millions d'années, a été découvert gorgé de sang de sa dernière victime. En 2012, un fossile complet de Strudelia, un insecte proche des sauterelles, a aussi été mis en évidence en Belgique, il y a 365 millions d'années. En fait, l'apparition des premiers insectes sur Terre date probablement du Silurien, il y a 425 millions d'années. La biodiversité animale de la Terre serait dominée par les insectes depuis pratiquement la fin du Carbonifère, il y a 320 millions d'années. D'autres couches fossiles, datant de 37 à 24 millions d'années, ont révélé des abeilles dont des traits morphologiques montrent une rapide évolution. Après cette période de l'Oligocène, l'évolution des abeilles se serait ralentie. Des études génétiques révèlent en fait que les abeilles proviendraient de la spécialisation de guêpes prédatrices de la famille des Crabonidae. Visant les fleurs, certaines ont peu à peu changé leur mode d'alimentation, alors que les guêpes et les fourmis ont conservé une alimentation animale et végétale. L'ancêtre commun d'Apis aurait vécu en Asie il y a environ 10 millions d'années, puis conquis l'Europe et l'Afrique. Il existe 4 genres d'Apis apparus entre 10 à 6 millions d'années, à savoir Apis dorsata, Apis florea, Apis serrana et Apis mellifera. L'abeille d'aujourd'hui a hérité de plusieurs caractères de ses ancêtres, comme la taille étroite, l'aiguillon et l'instinct de la nidification. L'abeille noire, Apis mellifera mellifera, existe depuis près d'un million d'années et a résisté, contrairement à d'autres espèces et sous-espèces, à deux glaciations. Aujourd'hui, le terme abeille a deux significations. Il représente l'abeille, dite domestique pour l'apiculteur, alors que pour l'entomologiste, c'est un insecte qui peut être représenté, rien qu'en France, par 1000 espèces sur les 35 200 espèces d'insectes répertoriées. C'était l'abeille domestique, notre ami, notre allié. Une série documentaire réalisée et présentée par Aurélien Hossé.

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0: Oh, regardez!
1: C'est pas la Fondation Evertea?
2: Ah, ça, c'est encore de ce côté du bocal.
3: Mais qu'est-ce qu'ils font? 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
1: Bonjour à tous et bienvenue dans la parenthèse scientifique. Nous sommes ravis de vous retrouver pour cette dernière mission de la saison. Aujourd'hui, nous allons parler action. Les rapports du GIEC, l'urgence climatique, les bouleversements de l'environnement, tout le monde en a entendu parler, l'a vu ou l'a même vécu. C'est un fait, les scientifiques s'accordent tous autour de l'urgence à agir pour préserver notre environnement. Et pourtant, il paraît évident que la question environnementale divise et qu'il est difficile de faire bouger les choses à grande échelle. Alors finalement, pourquoi agit-on si peu sur ces questions qui nous semblent pourtant si cruciales ? Pour le comprendre, nous allons aujourd'hui aborder la question sous un prisme plus sociologique. Et pour cela, nous avons le plaisir de recevoir Monsieur Claude Garcia, qui est professeur à la Haute École spécialisée bernoise et qui travaille notamment sur la question de la prise de décision et des changements globaux. Bonjour Monsieur Garcia, merci d'avoir accepté d'être avec nous aujourd'hui et de répondre à nos questions.
4: Bonjour Pauline, bonjour à tous.
1: Et pour cette émission, je suis accompagnée aujourd'hui de Marie-Cécile.
5: Bonjour à tous.
1: De Julien.
6: Bonjour tout le monde.
1: Damien.
7: Bonjour à toutes et tous.
1: Oriane.
8: Bonjour à tous.
1: Ainsi que Clément à la technique, bien sûr.
9: Hello.
1: La parenthèse scientifique climat, pourquoi on n'agit pas, ça démarre tout de suite. Et pour commencer, on écoute Oriane qui nous partage un coup de gueule du jour.
10: Coup de cœur ? Coup de gueule.
8: Aujourd'hui, je vous partage un coup de gueule qui aura certainement des conséquences néfastes sur notre santé et celle de l'environnement dans les années à venir. Et oui, je vais vous parler d'un projet qui traîne dans les cartons de la Commission européenne depuis 6 ans et qui vient définitivement d'être enterré par cette même institution. Plus qu'un projet, il s'agit d'un engagement pris dans le cadre du Pacte vert européen, ou Green Deal, cette feuille de route environnementale qui vise à rendre le continent climatiquement neutre en 2050. Cet engagement, c'est celui de moderniser le règlement REACH sur l'enregistrement, l'évaluation, l'autorisation et les restrictions des substances chimiques au sein de l'Union européenne, sorti en 2007. Concrètement, REACH vise à protéger la santé humaine et environnementale des risques présentés par les substances chimiques en répertoriant toutes les substances fabriquées, importées et mises sur le marché en Europe et en permettant de prendre des mesures d'interdiction générales ou ciblées sur certains usages. Or, depuis presque 20 ans, aucune mise à jour de REACH n'a vu le jour, alors même que les produits chimiques de synthèse sont omniprésents dans notre quotidien et que pour une large part d'entre eux, nous ne connaissons pas leurs effets sur la santé et l'environnement à long terme. Le projet de révision aurait pu combler plusieurs lacunes, mieux prendre en compte les effets combinés des substances, ce que l'on appelle l'effet cocktail, ou réguler des familles entières de composés, comme les perturbateurs endocriniens ou les bisphénols par exemple. La décision de ne pas réviser REACH a été officialisée le 27 avril dernier par la commissaire européenne à l'environnement, Jessica Roswall, justifiant ce choix par la nécessité de trouver un équilibre entre simplification réglementaire, compétitivité industrielle et protection sanitaire. En clair, et comme souvent à Bruxelles, les lobbies industriels ont joué un rôle déterminant dans cette décision en exerçant une pression constante pour repousser et finalement faire de cette révision un lointain souvenir. Rassurez-vous, la Commission européenne affirme ne pas abandonner totalement le sujet. Elle prévoit des ajustements techniques et des actions ciblées, notamment sur certaines substances comme les fameux PFAS. Des ajustements à la marge qui ne sont définitivement pas à la hauteur des risques croissants liés aux produits chimiques.
1: Eh bien, merci Oriane pour ce partage. Et juste avant de démarrer notre interview avec Monsieur Garcia, je vous propose d'écouter le micro-trottoir tourné dans les rues de Valence, où nous avons questionné les passants sur leur pouvoir d'action sur les questions environnementales, justement.
10: Est-ce que vous pensez avoir le pouvoir en tant que citoyen pour faire bouger les choses pour l'environnement ?
11: Bon, on a quand même un minimum d'impact, moi, je pense.
12: Peut-être pas le pouvoir, mais peut-être oui.
13: Tout seul, non, mais collectivement, oui.
14: Je dirais non, parce que même en votant, ça bouge pas.
15: Oui, à notre niveau, on a le pouvoir de changer les choses, avec la mobilité douce, et les tri, et l'alimentation.
10: Qu'est-ce qui vous motiverait à agir pour l'environnement ?
14: J'agis déjà, par plein de moyens, je fais attention.
13: Quand on voit, par exemple, la pollution, tous les effets que ça, c'est quand même c'est attristant de voir que ça touche plusieurs personnes.
15: Le fait d'avoir des enfants, je trouve que déjà, ça motive.
12: La collection des déchets, par exemple.
14: On a une prime.
15: Si on faisait plus attention.
14: Je suis pas motivée.
13: Déjà, tous les
0: savoirs scientifiques qu'on peut avoir sur la situation. Et puis même les conséquences très quotidiennes qu'on voit, que ce soit à la fois catastrophe climatique ou mais même des choses plus matérielles. Ça nous dit bien l'insoutenabilité du modèle.
1: Merci Monsieur Garcia, du coup, encore une fois, d'être avec nous aujourd'hui. Peut-être pour commencer, une question un peu sur votre parcours. Vous avez longtemps travaillé sur la biodiversité dans les paysages agroforestiers tropicaux. Comment en êtes-vous venu à travailler sur la prise des décisions et les changements globaux, côté plus sociologique?
4: En fait, ça vient de loin, mais à 18 ans déjà, je voulais sauver la forêt amazonienne. Ne me demandez pas pourquoi. C'est peut-être la faute à Cousteau et à Félix Rodríguez de la Fuente. Mais quand j'ai voulu faire ma thèse, je voulais travailler non pas sur la forêt, non pas sur la biodiversité, mais sur les relations entre les gens et la forêt, les gens et la biodiversité déjà. Que ce soit les minorités ethniques au Vietnam ou là où j'ai fait ma thèse sur les forêts sacrées en Inde. En fait, c'est difficile. Imaginez, prendre une forêt sacrée et ne décrire que des arbres, ça n'a pas de sens. Il faut absolument comprendre pourquoi vous avez une statue de Vishnu au milieu de la forêt. Qu'est-ce que ça veut dire? Qu'est-ce que ça veut dire pour les gens? Qu'est-ce qu'ils y font? Donc, sur ma thèse, j'avais 7 chapitres d'écologie pure, fonctionnelle, et un chapitre de qu'est-ce que ça veut dire pour les gens? C'est quoi les représentations? Et en fait, j'ai continué à faire ce glissement. Et aujourd'hui, je ne mesure presque plus des arbres. Je continue à faire des entretiens, mais bon, il y a quelques limites. Et je fais surtout ce qui est maintenant le cœur de mon travail de recherche, c'est construire des jeux. Et on aura l'occasion d'en parler.
5: Et donc vous travaillez beaucoup à partir d'une théorie, alors moi je ne connaissais pas, on a pas mal cherché dessus, sur la théorie des quatre portes, pour expliquer notamment le manque de prise de décision. Vous pouvez un petit peu nous expliquer ce que c'est cette théorie?
4: Bien sûr, alors vous la connaissez pas parce que nous l'avons produite et publiée pour la première fois en 2021, donc elle est toute récente. Je vais l'expliquer très simplement. Alors on pourrait faire donner des exemples simples ou des choses très compliquées, mais la meilleure façon que j'ai trouvé de l'expliquer rapidement, c'est tout simplement imaginer une maison qui est en flammes. Les gens qui n'ont pas entendu l'alarme ne vont pas sortir. Les gens qui croient que c'est un exercice ne vont pas sortir. Les gens qui ont des choses plus importantes à faire ne vont pas sortir. Les gens qui sont bloqués parce qu'ils n'ont pas la porte, les clés de la porte ou parce qu'ils sont enfermés ne vont pas sortir. Et tous ceux qui ne vont pas sortir, eh ben, ils risquent d'y passer. C'est ça la théorie des quatre portes. L'alarme, c'est l'information. La confiance, c'est comprendre ce qui nous est dit et l'accepter. En faire une priorité, c'est les valeurs et avoir les moyens d'agir. Information, croyance, valeur et moyens sont les quatre portes, les quatre clés qui sont nécessaires pour ouvrir et avoir un changement efficace. Alors, on l'a fait sur le changement climatique, parce que historiquement, c'est là-dessus qu'on travaille et sur ça que l'on a publié. Depuis que l'on travaille, on sait maintenant que ça s'applique à pratiquement tous les changements sociaux. Donc le champ d'application, il est énorme.
5: On a vu que ça divisait un peu la population en différentes catégories. Vous pouvez nous en parler un peu plus de ces catégories?
4: Bien sûr. Donc à chacune de ces portes, vous pouvez poser une question. Est-ce que vous avez eu l'information? Oui ou non? Est-ce que vous y avez cru? Oui ou non? Etc. Et donc, voyez, si vous dites non, alors ça fait de vous un type d'acteur bien particulier. Si vous n'avez pas eu l'information, vous êtes ignorant ou ignorante. Alors, quand je le présente, des fois, ça choque, mais ce n'est pas une insulte. J'ignore tout ce que je ne sais pas. Et Dieu sait, il y a des choses que je ne sais pas. Par exemple, sur le Covid, en 2017, on était tous ignorants. Bon, on a fini par apprendre. Donc, celui qui ne sait pas, celui qui n'a pas l'information, est ignorant. Celui qui n'y croit pas est incrédule. Celui qui n'en fait pas une priorité est occupé à faire autre chose. Et celui qui voudrait en faire une priorité mais n'a pas les moyens, on le dit préoccupé. Et il n'y a que ceux et celles qui répondent oui à toutes les situations qui vont pouvoir être ce que l'on appelle architectes du changement.
0: Ok. Et si je comprends bien, cette théorie des quatre portes, elle fonctionne à l'échelle individuelle, vous l'avez bien décrit. Est-ce qu'elle peut s'extrapoler à d'autres niveaux, donc niveau supérieur d'organisation, groupe de citoyens, communauté, ville et pourquoi pas pays, par exemple?
4: Alors, oui, mais pas de façon simple. En fait, c'est un peu la relation qu'il y aurait entre comprendre comment un étourneau ou une sardine comment les tourneaux volent, comment la sardine nage, et comment le banc de sardine ou le vol des tourneaux va fonctionner. Alors, quand on travaille sur ces systèmes-là, on est capable de représenter des fonctionnements, des dynamiques de banc de poisson et des tourneaux en ne se concentrant que sur quelques règles simples pour chaque individu. Et ben là, c'est la même chose. Une société, un groupe, une entreprise, un pays va fonctionner, mais le fonctionnement de base de chaque individu répond à ces quatre portes et à ces cinq états-là.
5: Juste pour revenir sur la classification, est-ce que, en tant qu'individu, on peut être quelque part peut-être incrédule sur un sujet et peut-être pas architecte, mais préoccupé sur d'autres sujets? Est-ce que ça peut dépendre du sujet sur lequel on est amené à réfléchir?
4: Ça dépend du sujet et ça dépend aussi du stade où on en est dans notre vie. Ça dépend parfois même de l'heure de la journée. Vous voyez, moi, à 2h du matin, je suis souvent occupé à dormir. Mais c'est important de le comprendre. D'abord, il y a une chose plus importante encore. C'est que si vous et moi, on est en relation, si je vous regarde parler, agir, je ne peux pas dire « Ah ben vous êtes ignorant, vous êtes incrédule ». Par contre, je peux vous dire « Vous vous comportez comme un occupé ou vous parlez comme un préoccupé ». C'est-à-dire que je n'ai pas accès à votre intériorité. Je ne suis pas dans votre tête. Je ne sais pas ce qui vous motive réellement. Par contre, je peux voir quelle façade vous donnez au monde. Donc, il faut faire très attention à ne pas coller des étiquettes sur le front des gens. Mais par contre, c'est important de leur tendre le miroir. Regarde, si tu parles comme ça, tu es en train de me dire que tu ne crois pas à la science, par exemple. Eh bien, discutons de ça. Ne parlons pas de la science elle-même, mais d'où vient ton scepticisme. Ça nous permet de bien cibler. Donc ça, c'est la première chose. La deuxième chose, c'est que, effectivement, vous l'avez dit, par exemple, moi, je me suis battu un temps sur les forêts amazoniennes, et là, je commence à m'intéresser à ce qui se passe sur les océans. Toute l'énergie que je vais mettre sur les océans, je ne vais pas pouvoir la mettre dans l'Amazonie. Donc, je serai préoccupé par les océans, et puis je dirai, bon, ben, j'ai mieux à faire pour l'Amazonie. L'Amazonie se débrouille grâce à moi, ce qu'elle fait très bien depuis très, très longtemps.
1: Mais du coup, au-delà de ce que vous dites, c'est au-delà de nos actes, il y a aussi notre pensée intérieure aussi, nos individuelles. Ouais.
4: Il y a ça. Et ce qui est un peu surprenant et un peu contre-intuitif, c'est que ce que l'on commence à comprendre des sciences cognitives, c'est qu'on se raconte beaucoup d'histoires à nous-mêmes. Je vous ai dit tout à l'heure, je fais de moins en moins d'entretiens, parce que chaque fois que je fais des entretiens, j'ai accès seulement aux histoires que les gens veulent bien me raconter et qui sont aussi les histoires qu'eux-mêmes se racontent. On est tous comme ça. Hein. Il ne s'agit pas de mentir. Il y a une part de mensonge des fois, mais c'est plus compliqué que ça. Donc moi, j'ai cherché des méthodes qui vont nous permettre d'aller au-delà de ces histoires que nous nous racontons à nous-mêmes. Que nous soyons en situation d'élu à l'Assemblée, où en fait je parle pas pour convaincre les parlementaires, je parle pour que les gens qui écoutent disent « Ah, ben, je vais voter pour lui ». Vous voyez, donc il y a plein d'exercices comme ça qui font qu'on se trompe en fait sur le sens des discours.
8: Pour bien comprendre, dans un monde idéal, est-ce que du coup il faudrait une majorité d'architectes
4: Est-ce
8: que c'est possible?
4: Ah oui, c'est possible. En fait, la bonne nouvelle, c'est que en fait, ça fait. On n'a pas attendu de formuler la théorie pour changer le monde.
8: Bien sûr.
4: La théorie ne fait que décrire comment nous fonctionnons. Nous pensons que le fait de le décrire nous va nous permettre de le comprendre et de mieux répondre. En fait, mieux répondre et de mieux coordonner nos actions. C'est en ça que la théorie, elle est utile. Mais oui, enfin, la Révolution française, l'abolition de l'esclavage, la Révolution industrielle, tout ça, c'est des transformations profondes de la société qui n'ont pas attendu que quelqu'un se reconnaisse comme architecte pour arriver. Et oui, il y a aussi... Quand je le présente, des gens m'ont fait la remarque en me disant « Oui, mais architecte, ça fait très, très élitiste ton truc-là. » c'est pas de ça du tout. Parce qu'en fait, on pourra en parler si vous voulez, mais il y a mille moyens d'être architecte. Je suis architecte quand je discute avec des amis autour d'un café. Je peux être architecte. En fait, être architecte, celui ou celle qui va ouvrir les portes aux autres. Et comme il y a quatre portes à ouvrir et qu'il y a On est combien de Français en ce moment? Combien de millions? 60 millions?
5: 68, 70.
4: Voilà, vous imaginez le nombre de portes que ça fait à ouvrir? Donc, il y a 1000 façons d'être architecte. Il y a des millions de façons d'être architecte. Vous pouvez apporter de l'information, vous pouvez développer l'esprit critique, vous pouvez discuter des valeurs et questionner les valeurs. Et surtout, vous pouvez donner des moyens. Vous pouvez donner de l'attention. Vous pouvez appuyer et renforcer certains messages. Donc oui, il y a moyen d'être architecte.
5: Il n'y a pas de petites actions, quoi. Y a tout...
4: Alors, il n'y a pas de petites actions. Par contre, il y a des actions plus grandes que d'autres, c'est-à-dire que, qui font plus d'ombre portée. Regardez, moi, là, je vous dis, j'ai publié un article avec mes collègues en 2021. Et bon, 5 ans après, on a la chance d'en discuter aujourd'hui à la radio. Ronaldo enlève une bouteille de Coca-Cola sur la table de sa conférence de presse et la planète entière en parle. Vous voyez ? Donc, certains d'entre nous ont plus ou moins de capacité d'agir. Ça fait partie des règles du jeu. Et un bon architecte, en fait, arrive à comprendre quels sont les leviers d'action qui sont à sa disposition et peut aussi imaginer des moyens pour avoir plus de moyens d'action. Donc, non, il n'y a pas de petites actions. Et oui, il y a une responsabilité différente. Certains d'entre nous pesons plus lourd. Certains d'entre nous pouvons plus et donc devons plus. J'ai envie de citer l'oncle Ben, hein, avec beaucoup de responsabilités. Et ben, notre théorie, elle le démontre.
6: Et inversement, donc là, on parlait des architectes, mais à l'autre bout des portes, il y a les ignorants. Est-ce que dans une société qui est ultra connectée à l'heure actuelle, notamment sur les questions de l'environnement, est-ce qu'on peut encore être ignorant?
4: Oui, c'est même très facile. C'est-à-dire que la première chose à faire, c'est comme je vous l'expliquais, on est ignorant de tout ce qu'on ne sait pas. Ensuite, il y a un concept sur lequel nous avons travaillé avec les collègues qui ont signé l'article avec nous. Ils ont écrit un bouquin sur l'illusion de comprendre. Et de fait, autour de nous, nos savoirs et nos connaissances, elles ne nous appartiennent pas réellement. C'est-à-dire que nous pensons connaître, nous pensons savoir, mais en réalité, nous ne savons pas vraiment. J'ai fait le test récemment avec mes élèves, parce que c'est le test que mes collègues font dans leur bouquin. Et vous pourriez le faire, là, les auditeurs, s'ils ont une feuille de papier et un crayon. Je vous mets au défi, je vous donne une minute, de dessiner un vélo qui fonctionne. Alors, on connaît tous le vélo, on en fait tous. Essayez d'en dessiner un qui fonctionne. Qui fonctionne. C'est-à-dire, on regarde votre dessin, puis on en fait un schéma, on essaie de le construire. Les pédales tournent à vide, le cadran se casse. On ne sait pas. On ne sait pas réellement. Et pourtant, on a l'impression de savoir.
6: Donc, finalement, on est tous un peu ignorants.
4: On est tous beaucoup plus ignorants qu'on ne le pense. Et là, on est à cheval, à la frontière entre justement les croyances, ce que l'on croit savoir et ce que l'on ignore réellement. Mais revenons à cette notion d'ignorance. Sur des dossiers anciens, bien sûr que tout le monde est informé. Aujourd'hui, sur le changement climatique, bien sûr que vous n'allez pas trouver en France quelqu'un qui n'en a pas entendu parler. Par exemple, des initiatives fabuleuses telles que la fresque du climat, elles ont fait que 2 millions de Français se sont en fait penchés sur leur rapport du GIEC. Donc, bien sûr que nous ne sommes plus ignorants, mais il y a constamment des nouveaux dossiers qui vont apparaître. Là, je ne sais pas vous, mais vous aviez entendu parler de ces antivirus avant ce qui s'est passé à la croisière. Voilà, encore un autre exemple. Donc oui, il y a encore des ignorants.
0: Et si on part sur le fonctionnement de notre société au niveau politique, que ça soit, on va dire même dans une démocratie, ce qu'on appelle encore une démocratie en France, ou si on va plus loin sur des systèmes politiques autoritaires, voire des dictatures, est-ce que ça ne va pas complètement faire dérailler cette théorie et les architectes vont pas forcément avoir la même place, la même portée, par exemple ?
4: Alors, vous abordez les questions sur lesquelles nous avons commencé à travailler à peine il y a 6 mois. Rappelez-vous, je viens de loin. Hein, moi, je mesurais des arbres. Hein. D'accord. Qu'est-ce qui s'est passé ? Ben, on s'est rendu compte tout simplement que on a beaucoup réfléchi à comment on fait pour ouvrir les portes. On a bien réfléchi à ça. Mais en fait, on s'est rendu compte aussi qu'il était possible de fermer les portes. On a parlé tout à l'heure de la responsabilité individuelle. Hein. C'est à moi de me poser des questions, c'est à moi de me sortir de l'ignorance, c'est à moi de réfléchir à mais pourquoi je crois ou pourquoi c'est important. C'est à moi d'être créatif, mais n'empêche que je ne joue pas isolé du monde, je joue dans une société. Et rien que le fait que je sois un homme ou une femme ne va pas me donner les mêmes accès aux mêmes moyens, au même, à la même formation, que sais-je. On a des pieds, on a des croyances. Donc, si le cheminement, c'est à moi de le faire, le chemin, lui, est tracé par la société. Et à partir du moment où on dit ça, on se rend compte que, puisque je vous ai décrit comme architecte celui et celle qui ouvre les portes aux autres, eh ben, je dois donc imaginer celui qui ferme les portes aux autres, qui enlève les droits des gens, qui tue l'information, qui propage des fausses idées, qui impose des valeurs. Et là, vous commencez à voir apparaître la description d'un régime totalitaire. Alors, nous avons commencé à recenser partout dans le monde et on s'est rendu compte que sur les 5-10 dernières années, les États totalitaires ont commencé à développer une... Ils se copient les uns les autres, ils apprennent. Je ne dis pas qu'ils se coordonnent, mais ce qui est certain, c'est qu'ils apprennent les uns des autres. Et ils ont développé une approche très cohérente. Ils ferment simultanément les quatre portes pour empêcher tout changement au sein de leur société. Et en faisant ça, ils interdisent à la société de répondre aux crises qui vont venir.
0: Oui, donc ça ne touche pas seulement les architectes. On a vraiment, il y a un verrouillage de l'ensemble des portes.
4: Vous voulez des exemples? Donald Trump qui fait effacer la base de données, qui interdit l'usage de certains mots dans les projets de recherche. Toutes les attaques de décrédibilisation de la recherche.
0: Oui, d'accord, il a fermé récemment l'US EPA aussi, qui est l'agence environnementale aux États-Unis, complètement.
4: Et malheureusement, il n'y a pas que Trump, hein, on en trouve. On trouve aussi, écoutez, on n'est pas du tout, en France, on est en démocratie, on n'est pas du tout dans un régime autoritaire. Et pourtant, j'ai passé mes vacances de Pâques à analyser phrase par phrase les verbatims de la commission d'enquête parlementaire sur l'audiovisuel public.
6: Au dossier.
4: Voilà, d'accord. Donc, on a passé des vacances fabuleuses.
6: Bien sûr.
4: Et moi, je me suis penché uniquement sur une session, la session qui se traitait de l'information scientifique. Faites-le. Vous allez voir à quel point vous verrez, vous pourrez reconnaître comment les quatre portes ont été tour à tour attaquées. Soit par des prises de parole très claires de commentateurs, d'anciens ministres, voire même parfois par le rapporteur.
1: Mais ça, est-ce que c'est vraiment fait en pleine conscience ou pas forcément du coup?
4: C'est ce que je vous dis, de la même façon que les régimes autoritaires copient et n'ont pas forcément besoin de se coordonner. Rappelez-vous ce que je vous ai dit, je ne peux pas dire à quelqu'un, vous êtes incrédule, vous êtes occupé, donc je ne peux pas connaître les intentions. Par contre, je peux observer quand même des prises de parole qui vont dans le même sens. Et c'est très subtil. Mais par exemple, une des personnes qui intervenait représentait un think tank. Le think tank s'appelle Evidence. Et ce think tank défend l'action scientifique pour défendre la croissance. Eh bien voilà, si je fais ça, j'annonce déjà que la valeur de la croissance, je ne vais pas pouvoir y attaquer. Et donc tout discours qui va mettre, vous savez qu'il y a pas mal de chercheurs et d'écologues qui s'intéressent à la décroissance, eh bien hop, si j'ai annoncé que de toute façon on allait protéger la croissance, j'en ai fait une valeur, j'ai verrouillé la porte 3, on ne peut plus en discuter. Du coup, en face de moi, je prétends n'avoir que du dogmatisme. Voilà un exemple.
1: Eh bien, merci. Je vous propose de faire une courte pause musicale avec une chanson que vous avez choisie d'ailleurs, qui s'appelle Games People Play de Inner Circle. Est-ce qu'il y a une raison particulière pour ce choix ?
4: Deux raisons. Je mets au défi les auditeurs de ne pas taper du pied 5 secondes après le début de la chanson.
6: Challenge accepté.
4: Voilà. Et ensuite, en fait, parce qu'elle parle exactement de ce que l'on est en train de raconter, les histoires que l'on se raconte à nous-mêmes, les jeux que nous jouons et les jeux que moi je fais jouer pour qu'ensemble on trouve des nouvelles règles de fonctionnement en société.
1: Super. Et ben, on écoute ça tout de suite.
7: La

0: Et nous sommes de retour dans la parenthèse scientifique en compagnie de Claude Garcia. Alors nous avons discuté ensemble de la théorie des quatre portes et puis un petit peu du fonctionnement, des différents rôles qu'on peut avoir dans cette, en utilisant cette théorie. Et vous nous avez parlé de jeux que vous développez ou mettez en place. Est-ce que vous pouvez nous en parler un petit peu plus ?
1: Ah oui, avec plaisir. En fait, j'ai eu la chance de... Mais d'abord une question, oui. Vous avez dansé ou pas?
2: Moi j'ai le dîner de la tête.
3: Moi aussi.
2: Non, c'est très dansant.
1: Alors, moi j'ai eu la chance de tomber dans les jeux au tout début de ma thèse. Mon directeur de thèse m'a dit « Ah, il y a une équipe à Montpellier qui fait des trucs super, tu devrais aller voir. » Et c'était des chercheurs du CIRAD qui commençaient justement à réfléchir dans cette direction, à utiliser des jeux... J'expliquerai des jeux, mais des jeux pour travailler avec les fermiers, les agriculteurs, les agricultrices dans les pays du Sud pour essayer d'innover de nouvelles formes d'agriculture. Et donc, j'ai découvert avec eux. Et après, dans ma thèse, je n'ai pas pu utiliser cette méthode et il a fallu que j'attende à peu près une dizaine d'années. Et puis, un beau jour, j'ai joué à un jeu bien, bien fait, j'en parlerai plus tard, qui s'appelle aujourd'hui Planète C. Et ça a transformé ma vie. Et du coup, je n'ai pas besoin d'être convaincu que les jeux peuvent transformer ma vie, puisque ça a changé radicalement l'orientation de ma recherche. Qu'est-ce qui s'est passé dans cette session? Alors, c'était en 2009, en Thaïlande, si vous voulez tout savoir. Et on s'est retrouvés en clash avec les joueurs, entre les joueurs, des joueurs qui incarnaient des gestionnaires d'un parc, d'autres qui incarnaient des agriculteurs. Moi, j'étais parmi les agriculteurs. Et on s'est battu et on les a fichus à la porte, le parc. Et c'était un jeu. Et ça représentait tellement ce que l'on sait, ce que l'on voit sur le terrain, et je l'ai vécu. C'est-à-dire que je ne l'observais plus, je ne le documentais pas. C'était moi qui étais au piquet de grève, en train de... Voilà. Et ben voilà, depuis, j'ai arrêté de faire de la recherche classique et conventionnelle. On en a besoin, c'est d'autres collègues avec lesquels je travaille qui le font. Mais ma recherche maintenant, et celle de mon équipe, c'est de construire des jeux qui représentent les problèmes sur lesquels on va travailler. Alors, on a commencé en Thaïlande, on a commencé en Inde, à Madagascar, souvent avec des agriculteurs et des fermiers, parce que c'est là-dessus qu'on travaillait, sur les questions de biodiversité et de forêt. Aujourd'hui, je travaille avec des gouvernements. Là, il y a 2 ans, on a travaillé avec l'Agence française de développement pour accompagner le gouvernement de la Colombie à imaginer une sortie de leur dépendance du pétrole.
0: Via le jeu.
1: Utilisant le jeu. Il y a 2 heures, j'ai déposé un projet pour repenser le multilatéralisme, donc la diplomatie internationale, en utilisant le jeu. Et donc voilà. Alors, pourquoi le jeu et comment le jeu ? Parce que notre problème, c'est que quand on dit jeu, ben, tout le monde se représente, je ne sais pas, Uno ou Monopoly. Dans le meilleur des cas, c'est le risque. Et surtout, il y a beaucoup de gens qui viennent nous voir et disent « Ah, mais moi, ça m'intéresse, je voudrais bien

0: ça marche drôlement bien. Ça marche drôlement bien. Mais ça, c'est de la gamification. Et c'est, ça, c'est, l'objectif, c'est de conduire les gens où vous voulez les amener. Ce que nous, on fait, c'est le contraire. On amène le monde devant les gens. Et les gens en font ce qu'ils veulent. Donc, c'est radicalement différent.
1: Est-ce que vous pouvez nous donner peut-être un exemple un peu plus concret pour qu'on puisse...
0: Alors, je vous parlerai... Peut-être que le jeu que j'ai fait qui a le plus de longueur, parce qu'on l'a fait il y a 10 ans et on le connaît maintenant très très bien, on l'a utilisé dans beaucoup d'exemples, c'est un jeu sur une filière qui est très controversée, qui est la filière de l'huile de palme. Mmh. Je suis sûr que tous vos auditeurs la connaissent. La filière d'huile de palme, ou pensent la connaître. Hein, on revient à ce qu'on esquait. D'accord. Et on a construit donc des jeux, on a travaillé en Colombie, en Indonésie, et au Cameroun, donc 3 pays producteurs, où il y a des problèmes qui sont à chaque fois différents. On a construit 3 jeux, un pour chaque pays. Moi, je me suis surtout concentré sur celui au Cameroun, parce qu'il y avait des choses qu'on ne comprenait pas. Il y avait des usines qui traitent l'huile de palme, les fruits, et qui produisent de l'huile. Et ces usines étaient en gros vides la moitié de l'année. Et à côté fleurissaient des petits moulins artisanaux, qui, eux, tournaient à plein régime, même s'ils avaient une efficacité, un rendement désastreux. Et du coup, les gouvernements, les industriels, mais même les producteurs ne comprenaient pas trop. Il y avait des dysfonctionnements et du coup, le pays se retrouvait à importer régulièrement de l'huile, soit des pays producteurs voisins, soit d'Indonésie et de Malaisie. Quand le Cameroun importe de l'huile de palme, c'est des devises qui quittent le Cameroun, donc c'est pas terrible pour le pays. D'accord ? Et donc on a fait ça, on est allé sur le terrain, on est allé rencontrer les petits producteurs, les moulins artisanaux, les industriels, et on a construit un jeu. Aujourd'hui, ce jeu, il s'appelle Copalcam, on l'a fait jouer dans plein de pays. Si vous avez 15 copains, on les réunit une après-midi, et on devient producteur d'huile de palme, on devient industriel, on essaie de régler ce qui se passe, et on se rend compte de où sont les problèmes. On se rend compte que chaque acteur agit rationnellement, mais de sa position, de son point de vue, et les résultats, ce sont des dysfonctionnements, ce sont des pertes qui s'accumulent, ce sont des emplois qui sont perdus, ce sont des enfants qui sont déscolarisés, ou de la forêt qui est rasée. Et donc, on construit le jeu d'abord pour bien comprendre le système. Ça, c'est un travail que à peu près n'importe quel chercheur qui fait un diagnostic ou un expert, on fait ça. Le jeu nous permet de comprendre le système. Mais après, on joue pour essayer de voir si le système ne pourrait pas être différent. Est-ce que, par exemple, on ne pourrait pas collaborer entre nous au lieu de se taper dessus ou faire la concurrence ? Et alors, on explore et on se rend compte qu'en fait, il y avait des solutions.
1: D'accord.
0: Et la troisième étape, c'est peut-être la plus importante, c'est aussi, on finit par jouer pour questionner les règles du jeu et en inventer des nouvelles. Parce qu'il y a certains jeux qui sont pourris. Il faut bien le dire, les dés sont pipés. Et à ces jeux-là, soit il faut sortir et arrêter de jouer, soit il faut transformer les règles du jeu. Et du coup, on a une feuille de route pour un changement politique. Comprendre, explorer, transformer. C'est pour ça qu'on utilise les jeux.
2: Et vous avez déjà vu des effets concrets de ces jeux ? Enfin, ça a été mis en place derrière ? Est-ce que...
0: Oui, à chaque fois que l'on fait des jeux, il va se passer des choses, mais ce qu'il va se passer dépend de ceux qui vont venir jouer. Mmh. Je m'explique. Quand ce sont des petits producteurs qui sont venus jouer, on a observé des constructions de coopératives après. Par contre, ils n'ont pas, eux, changé la politique du gouvernement.
2: Oui.
0: Pour faire changer la politique du gouvernement, il a fallu, par exemple, que des hauts placés dans l'administration jouent le jeu. Mmh. Et on a réussi à faire ça en Indonésie. Mmh. Donc, les impacts dépendent de ceux qui viennent jouer. Et tant qu'on vous envoie les stagiaires jouer, vous perdez votre temps. Oui. Alors les stagiaires, ils s'éclatent. Nous, on valide que le modèle fonctionne.
2: Mais derrière, il ne se passe rien.
0: Ça n'a pas de prise. Mmh. Et c'est pour ça que maintenant, je me bats pour que jouent les COMEX, pour que jouent les parlementaires, pour que jouent les ministres et les vice-ministres. Pas leurs délégués, pas leurs assistants.
3: Ça veut dire que vous induisez le changement de comportement, mais là maintenant, l'étape d'après, c'est vraiment de cibler les participantes et participants.
4: Cibler les décideurs.
0: Oui. Alors, on est tous décideurs, mais c'est exactement ce qu'on disait au début. Certains d'entre nous portons plus d'ombre que d'autres.
1: Mmh. Mmh. Oui.
3: Et après, est-ce que dans les recherches

0: recherche actuelle que vous menez, par exemple, des personnes peuvent participer au développement de ces jeux? C'est-à-dire, est-ce que vous cherchez régulièrement des personnes pour alimenter le modèle, entre guillemets?
1: Donc pour alimenter le modèle, il me faut des gens qui connaissent le système que le jeu représente. Par exemple, si je faisais une session de travail avec vous, vous ne m'apprendriez pas beaucoup sur comment fonctionne la filière d'huile de palme, sauf surprise. D'accord ? Par contre, si vous jouez au jeu, vous pourriez me dire ce que vous comprenez du jeu en l'ayant vu. Et là, ça marche très très bien. Je pourrais aussi voir si le jeu fonctionne en tant que jeu, ou si au bout de 10 minutes, je vous ai noyé sous les explications. Donc, on pourrait quand même apprendre des choses. Mais, donc, ce que l'on fait, en fait, la théorie dont je vous ai parlé au début, la théorie des quatre portes, avec les cinq états dont j'ai parlé, les incrédules, les ignorants, les occupés, j'ai déjà mentionné un jeu qui s'appelle le jeu Planète C. Alors, vous devinez pourquoi Planète C, hein, c'est parce qu'il n'y a pas de Planète B. D'accord. Et ben, le jeu Planète C, il a aujourd'hui une forme qui ressemble, qui permet à n'importe qui en France et à l'étranger de tester. Ça demande 3 heures. Il faut 3 heures et 5 personnes réunies et un facilitateur. Et en ce temps-là, vous allez vous-même être aux prises avec ces différents états. Vous allez vous retrouver tour à tour, ignorant, incrédule, occupé, préoccupé et architecte. Vous allez voir ce qui fait que l'on devient architecte ou que l'on perd les moyens et comment on fait pour décider individuellement et collectivement. J'ai mentionné la fresque du climat qui a fait lire 2 millions de personnes le rapport du GIEC. J'espère que dans 3 ans, on pourra dire qu'il y a 2 millions de personnes qui ont joué à Planète C.
2: Là, justement, à partir de ce jeu, il faut des architectes donc, pour faire avancer les choses. C'est quoi est-ce qu'il y a des bons architectes? Qu'est-ce qu'il faut avoir pour être un bon architecte? Est-ce qu'on a des qualités? Est-ce que ça s'apprend aussi?
1: Alors, oui, ça s'apprend. Et en fait, il y a. Moi, j'ai identifié 5 attributs. Et en fait, ces attributs correspondent aux attributs des portes. Alors, c'est quoi ? Qu'est-ce qui fait que on n'est pas ignorant ? C'est que l'on est curieux. Si on est indifférent au monde, on n'apprend pas, on n'est pas surpris. Donc, le premier attribut, c'est la curiosité. Le deuxième, qu'est-ce qui fait qu'on ne gobe pas n'importe quoi ou qu'on est capable de remettre en question ce que l'on sait ? C'est l'esprit critique. Exactement. Et c'est en ça que l'école, elle est fondamentale. La troisième, qu'est-ce qui fait que je m'intéresse à autre chose qu'à ma pomme? C'est l'empathie. C'est l'empathie. Est-ce que ça me va que des gens en bout de chaîne, que des gens de l'autre côté de la table de jeu sont en train de perdre? Ça veut dire qu'il y a des gens de l'autre côté de la vallée qui sont en train de crever. Est-ce que ça me va, ça? Voilà, ça, c'est l'empathie. Et pour ouvrir la dernière porte, celle des moyens, c'est de la créativité. Imaginez comment faire autrement. Voilà. Eh ben voilà, vous voulez être architecte? Soyez curieux. Ayez un esprit critique, cultivez votre esprit critique, cultivez votre empathie et soyez créatif. Et fomentez ça autour de vous.
2: Un bon cocktail.
1: Il y a quand même une chose que je voudrais dire parce que donc j'enseigne beaucoup. Cette année, par exemple, j'ai enseigné à la Sorbonne des étudiants en master. Je leur ai demandé de m'écrire qu'est-ce qui a changé pour eux suite aux 2 jours de cours que j'ai avec eux. Et j'ai eu le texte, j'ai fini de les corriger hier, et certains m'ont fait chialer, je vais vous le dire. J'ai une étudiante qui me dit que si on l'avait demandé il y a quelques semaines si un monde meilleur était possible, eh ben, sa réponse aurait été non. Il y en a une autre qui est arrivée à la conclusion que la seule alternative, c'est une dictature. Il y en a une troisième qui me dit « j'ai donné 30 ans à la planète ». Mais je vous parle de jeunes de 22 et 26 ans et ils rentrent dans cet état en cours. Et qu'est-ce qu'on leur a fait? Comment on a pu leur voler à ce point leur futur? La première chose, s'il y a une chose que les auditeurs, j'aimerais qu'ils retiennent de notre discussion aujourd'hui, c'est que si nous croyons que le changement est impossible, on s'enferme tout seul dans la case des incrédules. Si on nie la possibilité d'un futur meilleur, alors on a perdu d'avance.
0: Merci.
3: Merci beaucoup en tout cas. Je pense que malheureusement, on va devoir s'arrêter là, mais c'était vraiment très intéressant.
2: C'est pas mal comme phrase de la
3: fin. C'est ça.
4: Ça donne espoir.
1: Merci.
3: Merci beaucoup à vous, en tout cas, d'avoir été avec nous.
1: Au revoir.
4: Merci.
3: Au revoir.
4: Merci. Au revoir.
3: Au revoir. Et je vous propose maintenant une nouvelle pause musicale. Cette fois-ci, ce sera Santigold, les artistes.

0: Vous êtes de retour avec nous dans la parenthèse scientifique. Merci d'être avec nous. Tout de suite, on a Damien qui va nous faire un éclairage sur l'appel à projet de cette année qui est géré par la Fondation.
1: Et donc, comme chaque année, en fait, on sélectionne un appel à projet qu'on co-construit avec notre conseil scientifique international. Et cette année, on va parler d'intelligence artificielle. Donc l'intelligence artificielle est utilisée aujourd'hui en appui à la recherche scientifique, par exemple en écotoxicologie, ce qui est un peu l'ADN de la Fondation, et en toxicologie. Mais il y a aussi en contrepartie des impacts environnementaux bien réels, énergie, consommation de carbone, serveurs, ressources minières. C'est tout l'enjeu de ce nouvel appel à projet lancé par la Fondation Evertea en collaboration avec son CS. L'objectif général de cet appel à projet est de soutenir des recherches innovantes qui utilisent l'IA, par exemple dans la partie méthodologie de la recherche, pour mieux comprendre les effets de contaminants chimiques et protéger la santé humaine et les écosystèmes. Les projets devront aussi mesurer et éventuellement réduire l'empreinte écologique des technologies utilisées. Parmi les thématiques des projets qui pourront être financés, on retrouve la prédiction des effets des polluants, l'exploitation intelligente des données, par exemple dans les journaux scientifiques, où on va aller chercher les liens de cause à effet entre un contaminant et des effets biologiques, ou encore l'intelligence artificielle responsable de la sobriété numérique. Cette initiative encourage les collaborations entre chercheurs, experts de l'environnement, spécialistes de l'IA et chercheurs en sciences humaines. Jusqu'à 30 000 euros seront attribués par projet pour des recherches pilotes portées par des équipes de recherche académiques françaises ou entreprises de l'ESS, même si des partenariats sont possibles à l'international. Les candidatures sont ouvertes jusqu'au 30 juin 2026, donc chercheuses et chercheurs, n'hésitez pas à postuler pour une manière concrète d'imaginer une IA au service de la recherche en écotoxicologie et toxicologie, sans oublier les effets potentiellement néfastes de ces technologies.
0: Eh bien, merci beaucoup Damien. N'hésitez pas du coup à retrouver toutes les informations de l'appel à projet sur le site de la Fondation Evertea. Et je vous propose maintenant de passer au cabinet des curiosités avec Marie-Cécile.
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3: Et aujourd'hui, une petite chronique, nos parasites ont du talent. Et non, je ne vais pas vous parler des milliardaires, mais d'un ver plat qui, pour le coup, s'est fait tout seul et qui répond au doux nom de Dicrocelium dendriticum, que j'appellerai Dédé, ou petit doudou du foie, pardon, son nom commun, dans la suite de cette chronique. Dans le premier épisode du cabinet de curiosités, je vous parlais des cordyceps, ces champignons parasites qui manipulent les fourmis. Et vous allez voir qu'avec notre petite douve, on passe carrément au niveau supérieur. Parce que ce ver n'a pas un, ni deux, mais bien trois hôtes dans son cycle de vie. Son but ultime ? Atteindre son troisième hôte, j'ai nommé les ruminants, moutons, bœufs, etc. Mais pour y parvenir, c'est tout un périple. Alors, prêt pour ce voyage en trois étapes ? C'est parti. Ça commence par une histoire de merde, littéralement. La douve mère, bien calée dans le foie de son ruminant, va pondre des œufs qui vont se retrouver dans les déjections des ruminants. Et c'est là que, si elle s'en préoccupe un peu, maman douve va devoir croiser les doigts très très fort, enfin façon de parler, hein, parce que c'est un ver donc elle n'en a pas, pour que ses œufs rencontrent ses hôtes intermédiaires avant de se faire gober par un ruminant. Et c'est parti pour le premier stop, l'escargot. Le premier obstacle va être que le caca tombe dans un pré bien vert et que passe par là un escargot. Mais pas n'importe quel escargot, puisque les œufs n'écloront que dans deux genres d'escargots, les Helicelia et les Zébrina. Une fois éclos à l'intérieur de l'escargot, notre petite Dédé devient une sorte de mère asexuée, capable de faire des clones d'elle-même et qui s'appelle Rio, des sporocystes qui vont évoluer en cercaire. Ouais, c'est un peu comme des Pokémon ces bestioles, il y a plein d'évolutions. Et là, c'est malin, une fois mature, les cercaires migrent vers le système respiratoire de l'escargot. Pourquoi ? Parce qu'il va falloir sortir dans une boule de mucus. Et qui mieux que des escargots pour produire du mucus en masse ? Personne, évidemment. Bref, un éternuement d'escargot plus tard, nos cercaires se retrouvent dans l'herbe, lovés dans leur cocon de morve en attendant leur prochain hôte. Et là, vous vous dites, mais qui peut être assez désespéré pour manger une boule de morve ? Réponse ? Les fourmis. Dites-vous qu'elles kiffent le mucus d'escargot. No comment. Et elles vont donc ramener ça au nid pour se le boulotter au KLM. Nous voilà donc au deuxième stop, la fourmi. Et là, vous me voyez venir. Vous vous dites que, comme avec les cordyceps, cette histoire, ça va mal finir pour la fourmi qui aura eu la fève, aka le cercaire. Et vous avez raison. En fait, la fourmi va bosser toute la journée, comme d'habitude, et le soir, quand la température va baisser, elle va faire le mur et aller se trouver une petite fleur où planter ses mandibules. Et là, elle va passer la nuit, accrochée à son pétale, en attendant bien docilement de se faire croquer, puis vomir, puis regober, puis revomir, etc. Bref, digérée par un ruminant, quoi. dans lequel Dédé, notre petite douve, pourra enfin rejoindre le foie tant espéré pour devenir l'adulte qu'elle a toujours rêvé d'être et recommencer ce cycle infernal. Ok, et si aucun ruminant ne se pointe ? Pas d'inquiétude, tout est prévu. Dans ce cas, deux options. Option 1, la température reste fraîche, notre fourmi reste attachée à son pétale pendant 7 jours, 7, sans manger, en attendant de se faire manger. Option 2, au petit matin, la température remonte, la fourmi se détache et repart dans sa fourmilière faire sa journée de taf comme si de rien n'était, avant de revenir croquer le même pétale à la tombée de la nuit. Bref, encore une fin dramatique pour les fourmis parasitées et une épopée extraordinaire pour notre parasite. Mais quand même, c'est à se demander si les parasites se sont lancés un challenge hacking de fourmis ou celui qui fera faire le truc le plus fourbe aux fourmis gagne le parasite d'or. Honnêtement, je ne sais pas si notre petite douve gagnera le prix, mais elle nous montre les ficelles de tout bon parasite, surtout ceux qui ne commencent pas dans la merde, du réseau, de la manipulation et zéro scrupule.
0: Merci beaucoup Marie-Cécile. Pas très sympa quand même ces parasites. Et tout de suite, on passe aux actualités de la Fondation avec Julien.
4: Vous reprendrez bien un peu de science ?
5: Et oui, et en juin, trois actualités notamment. Nous commençons par l'ouverture des inscriptions dès ce début de mois de juin pour participer à notre grand événement collaboratif, j'ai nommé le Climacathon. Ce sera le premier hackathon pour l'environnement à Valence. Ce sera l'occasion de partager tout un week-end avec des personnes motivées pour trouver des solutions d'avenir pour notre territoire. Alors notez bien que le week-end du Climacathon sera du 25 au 27 septembre 2026. Et on vous conseille de vous inscrire dès maintenant pour pouvoir bénéficier d'un tarif préférentiel sur votre inscription. Donc évidemment, vous retrouverez toutes les infos de ce projet et le lien d'inscription sur le site de la Fondation Evertea. Enfin, autre grande nouvelle, la sortie de notre tout nouveau magazine Bécazine. C'est un magazine qui aura 3 éditions par an et qui traitera des sujets d'actualité pour vous éclairer, mais avec le regard de scientifique pour avoir une information juste et qualitative. Donc ce premier numéro qui traite du sujet des PFAS sera en libre accès à tous ceux qui le demandent, mais par la suite il sera proposé à toutes les personnes qui soutiennent la Fondation Evertea et ses actions en faisant un don. Donc je vous invite à découvrir ce premier numéro de Bécazine sur le site de la Fondation Evertea. Enfin, la dernière conférence de la saison, conférence grand public, qui aura lieu à la médiathèque de Valence le 10 juin à 18h. Le sujet sera sur les pollinisateurs face à certains polluants avec le docteur Richard.
0: Eh bien, merci beaucoup Julien. Malheureusement, cette émission touche à sa fin. Donc, on voulait quand même vous remercier d'être toujours plus nombreux à nous écouter sur les ondes de Radio Bellevue, mais aussi sur toutes les plateformes d'écoute sur lesquelles vous pouvez retrouver l'émission. Donc, toute l'équipe est ravie d'avoir fait cette 5e saison avec vous. On vous dit au revoir, bel été à tous et à très bientôt.
3: Au revoir.
6: Au revoir, à bientôt.
5: Au revoir tout le monde. Oh, regardez.
0: C'est pas la Fondation Evertea ?
1: Ah ça, c'est encore de ce côté du bocal.
7: Mais qu'est-ce qu'ils font ?
8: Je crois qu'ils vont nous régaler avec un peu de science.

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0: Bonjour à toutes et à tous, bienvenue dans votre émission des gens formidables sur Radio BLV. Alors aujourd'hui nous allons parler d'engagement, de patience et d'amour des animaux. Car derrière chaque action de protection animale, il y a des femmes et des hommes qui donnent de leur temps pour améliorer le quotidien de ceux qui n'ont pas de voix. Nous recevons aujourd'hui Corinne Basset, présidente de l'association L'École du chat de Valence, une structure engagée dans la protection et le bien-être des chats errants. Bonjour Corinne et merci d'être avec nous.
2: Bonjour Michel.
0: Alors, pour commencer, j'aimerais que nos auditeurs apprennent un peu à vous connaître. Donc, qui êtes-vous? Quel est votre parcours personnel et professionnel?
2: Alors, donc, moi, je suis valentinoise d'origine, depuis plusieurs générations. Mmh. Et disons que le parcours professionnel, donc, j'ai fait des études de médecine,
0: d'accord,
2: médecine générale. Et donc, après des années de remplacement médecine générale, je suis devenue médecin de protection maternelle infantile dans la Drôme, hein, à Livron et L'Oriol. Et là, maintenant, je suis à la retraite depuis 4 ans.
0: Ah, d'accord. Ça consistait en quoi, là, le dernier métier que vous avez?
2: Alors, la protection maternelle infantile. Oui. En fait, c'est un service du département, hein, qui suit les femmes enceintes, les jeunes mamans et les enfants jusqu'à l'âge de 6 ans. Et le médecin de protection maternelle infantile, donc, assure des consultations, des bilans dans les écoles à l'âge de 3-4 ans. Alors, tout ça pour voir si l'enfant se développe bien, pour assurer les vaccinations, bien sûr, donner plein de conseils de soutien aux parents et puis dépister également toutes sortes de pathologies, notamment maintenant les troubles neurodéveloppementaux. Développementaux.
0: Ok, ok. Super. Donc voilà, depuis plusieurs générations, en fait, Valentine, voilà, vos parents étaient là, arrière-grands-parents.
2: Oui. Alors oui, des arrière-grands-parents, ou même au-delà. Alors, en ceci dit, ma famille est quand même assez diverse, parce que quand même, ma mère est née. Alors, son père était haut fonctionnaire, donc elle est née à Strasbourg, elle a vécu à Rouen, sa mère, elle, était marseillaise, elle a passé une partie de sa vie à Marseille, enfin bon voilà,
0: ouais.
2: et ce grand-père-là lui il était du Nord, donc
0: d'accord.
2: Voilà. Mais disons que le côté Basset, lui il est valentinois au moins depuis 4 générations.
0: D'accord, bon super. Et en fait, donc du coup, quel lien aviez-vous avec les animaux plus jeunes?
2: Alors j'ai toujours aimé les animaux, donc je suis intéressée par la nature, ça c'est certain. Alors j'ai même fait des choses assez amusantes avec mes parents. Disons qu'avec une amie, on s'amusait à pêcher les tritons dans le canal à Châteauvert chez ses parents. Et donc j'avais essayé de faire un élevage de tritons dans ma chambre. Voilà.
0: Ouh, là, là, là.
2: Voilà, qui, je dois dire, a raté magnifiquement.
0: Oui, oui, oui, oui.
2: Voilà. Mais j'ai toujours été attirée par les animaux. Et puis, eh ben, par chance, un jour, il y a une petite chatte qui était sans doute abandonnée, hein, de 6 mois, qui a toqué aux fenêtres de la maison chez mes parents, qui n'en voulait pas, bien sûr. Et puis, ben, nous, les 3 enfants, on a pleuré, on a supplié, bien sûr. La chatte était noire, magnifique.
0: Ah, oui.
2: Et on l'appelait la chatte.
0: Ah ouais, tout simplement.
2: La chatte, voilà. Alors, il y avait plein de surnoms, enfin. Donc, le nom principal, c'était la chatte. Quelque chose de très respectueux. Et qu'est-ce qu'on était fiers quand elle montait sur les genoux, mon Dieu.
0: Ah oui.
2: Voilà.
0: Okay. Et donc, elle a vécu avec vous
2: Oui, elle a vécu sa vie de chat. Et puis, en fait, quand nous, on est partis étudiants, elle a choisi d'avoir un deuxième domicile chez des voisins. Donc, c'était très commode pour mes parents, parce que quand ils partaient, ils disaient, ben, on s'en va, donc occupez-vous de la chatte. Et ben, très bien, voilà.
0: Ah oui, oui, oui. Voilà. Ah bah, ça, c'est. Oui. Ça,
2: c'est pratique, très, très bien.
0: C'est souvent un petit peu quand même la problématique quand on veut partir et qu'on a des animaux. Soit on les emmène avec nous, soit il faut qu'on trouve quelqu'un pour les garder. Et bon, c'est pas toujours évident.
2: Exactement.
0: Ok, super. Et donc après, comment vous est venue l'idée de finalement de protéger en fait les animaux et plus particulièrement les chats?
2: Alors, disons que la protection, pour ça c'est une idée générale, comme protection de la nature, ouais. Voilà, c'est beaucoup plus vaste. C'est plutôt que j'avais envie en fait d'avoir un chat, mais comme je vivais en appartement, je m'étais imaginé que c'était pas possible.
0: Ouais.
2: Et puis un jour, j'ai rencontré dans un voyage quelqu'un qui vivait à Paris dans un studio et qui était famille d'accueil pour une association.
0: Ah oui.
2: Alors je suis tombée des nues, je dis ah bon mais c'est possible alors.
0: Ah ouais.
2: Et donc du coup, c'est là comme que j'ai intégré en fait l'école du chat de Valence et que je suis vraiment un peu plus ouverte en fait à cet aspect-là de la protection en fait des animaux et des chats en particulier.
0: Ouais d'accord.
2: Voilà.
0: Ok. Et est-ce qu'il y a eu une rencontre marquante avec un animal ou un chat ou non qui vous aurait vraiment décidé à ça ou non, c'est cette rencontre avec cette personne en fait.
2: Avec cette personne-là, oui. Donc disons que ça a assouvi une envie d'avoir un chat chez soi. Et comme en fait, au début, je m'étais dit, je voyage, je gardais une certaine indépendance.
0: Ouais.
2: Bon, je m'étais illusionnée en me disant, dès que le chat partira, je prendrai un autre et ça sera facile.
0: Mm-hmm.
2: Puis bien sûr, ce n'est pas facile.
0: Et, oui.
2: et le deuxième chat que j'ai accueilli, je l'ai adopté, hein, forcément.
0: Et oui. On en est tous un peu là.
2: Voilà, le piège fatal.
0: Ouais, c'est ça.
2: Mais que je ne regrette pas. Hein.
0: Oui, mais c'est vrai que ça, j'ai été dans ce cas de figure également. Et du coup, maintenant j'en ai deux. Adoptés à l'école du chat.
2: Moi aussi, je suis passée à deux.
0: Ouais.
2: Je suis passée à deux. Mais je suis toujours famille d'accueil. Hein, voilà, je continue
0: oui.
2: Quand même.
0: En plus, on va expliquer après à nos auditeurs un petit peu en quoi ça consiste exactement. Et donc, aujourd'hui, donc, vous êtes présidente de l'association L'École du Chat. Depuis combien de temps ?
2: Alors là, je suis présidente, donc ça fait un peu plus d'un an. En fait, le précédent mandat, on va dire, j'étais vice-présidente. Et puis, la présidente a démissionné.
0: Ah oui.
2: Du coup, j'ai été élue à sa place jusqu'à la fin du mandat.
0: Oui.
2: Et donc là, je suis vraiment officiellement présidente élue d'un conseil d'administration élu par l'Assemblée Générale. Voilà, et non pas, une présidente suppléante. Quoi.
0: Oui, d'accord.
2: Voilà.
0: Et qu'est-ce qui vous motive à continuer cet engagement au quotidien ?
2: Ah, c'est... Il y a des motivations multiples. Alors vis-à-vis des chats, disons que c'est sûr, c'est un très bon moyen de bien connaître les chats, parce que ayant eu une chatte, je pensais tout connaître et je me suis perçue que je ne connaissais rien. Voilà, soyons modestes, je ne connaissais rien. Voilà. Et donc j'ai beaucoup appris. J'ai beaucoup appris également sur alors le chat en particulier, le chat errant là aussi, quelque chose que je ne connaissais vraiment pas. Sur le monde de des associations qui tournent autour de ça, comment tout ça se structure et puis comment et bien effectivement on essaye de réguler la population de chats errants. Donc si vous voulez, on part d'un petit quelque chose. Ça s'étend. Et puis, c'est un type de bénévolat. Comme on est une petite association, on se connaît. Hein.
0: Mmh,
2: voilà, c'est pas...
0: Donc, il y a l'esprit d'équipe aussi.
2: Voilà, un esprit d'équipe. Voilà. Alors, bien sûr, les bénévoles, ceux qui sont très engagés, bien sûr, ils sont pas très nombreux. Bon,
0: ouais.
2: Ça, c'est
0: comme dans toutes les associations.
2: Voilà, ça, c'est pas une découverte.
0: Ouais.
2: Mais on équipe quand même, avec des personnalités très, très différentes. Donc, apprendre à s'entendre, parce qu'on peut aussi ne pas être d'accord, mais le tout, c'est de se le dire de manière très sympathique. voilà. Et puis, on fait aussi des rencontres, si vous voulez, parmi le public, dans le sens, vous allez avoir des donateurs, vous allez bien sûr avoir d'autres adhérents. Et puis, comme je suis également devenue trappeuse, dès que j'étais à la retraite, je me suis engagée beaucoup plus. Donc là, le trappage, c'est aussi un monde particulier et vous rencontrez des gens chez qui vous allez trapper.
0: Et, oui.
2: Et donc des gens avec qui vous allez également nouer des liens particuliers. Vous allez être obligé également de faire de la pédagogie, d'expliquer aux gens, parce qu'il y a des gens qui sont hostiles, qui ne comprennent pas. Qu'est-ce que vous faites dans le quartier. Et puis vous apprenez plein de choses. Alors, comme en fait maintenant l'école du chat, on s'est lancé dans l'organisation d'événements, mais vous apprenez à également organiser des événements.
0: Et oui.
2: Donc c'est vraiment très éclectique. Jamais j'aurais imaginé sans l'école du chat être par exemple comme ici aujourd'hui en train d'enregistrer une émission dans un studio de radio.
0: Et oui.
2: Voilà. Si vous voulez, c'était quelque chose qui est passionnant au quotidien parce que c'est beaucoup de nouveautés, beaucoup de choses à faire, à inventer, et ça, c'est quelque chose qui m'intéresse vraiment.
0: Oui.
2: Voilà. Et j'avais aussi un petit peu l'avantage en ayant été médecin de protection maternelle infantile, c'est-à-dire j'étais fonctionnaire, donc j'avais également, j'étais un statut de cadre, si vous voulez, et donc avoir une certaine habitude des lois, habitude des institutions, moi, aller discuter avec des élus, ça ne me pose absolument aucun problème.
0: Oui, oui.
2: Donc c'est chose que je connais, une certaine façon de aussi de réfléchir, de connaître aussi les réalités. Donc là, de ce côté-là, j'ai eu quand même pas mal de facilité d'aide, il n'y a pas de doute.
0: D'accord.
2: Voilà.
0: Et s'occuper d'animaux abandonnés ou errants et en difficulté, peut-être émotionnellement assez fort, quels sont les défis que vous rencontrez finalement dans cet engagement?
2: Alors effectivement, émotionnellement, c'est très difficile.
0: Oui.
2: Donc si d'autres personnes, à un moment donné, veulent s'engager, pareil. Dire c'est quand même pas un monde tout rose. Hein. C'est comme, disons, que les jeunes qui veulent devenir vétérinaires, ils pensent que c'est chouette, on va s'occuper d'animaux.
0: Oui,
2: mais ça veut dire aussi qu'on va se confronter à des choses très difficiles. Mmh. Hein, des animaux qui sont très mal en point, des animaux qui vont décéder, des animaux que vous aurez peut-être en famille d'accueil. Moi, j'ai connu ça, c'est vraiment très difficile. Hein,
0: oui.
2: Non seulement, ils sont bons, ça c'est normal pour être adopté, donc c'est un petit deuil. Mais ça, c'est pas très grave. Mais il y a certains animaux qui ont été adoptés qui sont morts.
0: Ouais.
2: Et ça, c'est vraiment quelque chose de terrible. C'est terrible. Et puis, vous avez des histoires de choix. C'est-à-dire qu'il y a des animaux... Alors, c'est là qu'on se concerte beaucoup dans l'association, hein, au niveau du bureau. Hein, on communique énormément. Tel animal, on en est là dans les soins. On continue pas. Est-ce qu'on a des chances? On n'a pas de chance. Et la décision, des fois, c'est celle-là, hein, qui va être une euthanasie, est toujours abominable.
0: Ah oui.
2: Donc là, on est des fois obligé d'accompagner... c'est pas obligé, c'est normal. D'accompagner certaines familles d'accueil, d'être avec eux. Mais on pleure tous, quoi.
0: Ah oui, bah oui.
2: Et voilà. Mmh. Donc, il faut apprendre à dépasser ça. Et alors là aussi, j'ai un petit avantage au niveau de ma formation, c'est quand vous êtes médecin, vous êtes aussi obligé de faire des choix. Vous êtes obligé qu'il y a des choses qui sont difficiles, il va y avoir des choses terribles. Et vous êtes obligé aussi d'apprendre à avoir de la distance.
0: Mmh.
2: C'est-à-dire que si vous êtes trop pris dans l'émotion, vous ne devenez plus objectif.
0: Et oui.
2: Vous êtes obligé de prendre la distance, ce qui ne veut pas dire qu'il faut être le cœur froid, hein, ça n'a rien à voir, mais être obligé de mettre certaines choses de côté pour pouvoir réfléchir. Et ça n'empêche pas la douleur, quoi.
0: Oui, c'est sûr. Ça, j'avoue que ça serait le plus difficile pour moi, effectivement. J'imagine qu'il y a du coup une fatigue morale peut-être à certains moments qui peut intervenir, et d'où peut-être l'intérêt d'avoir quand même une équipe un peu soudée pour que vous puissiez vous reposer les uns sur les autres ou parler. Quand il y a des situations vraiment problématiques, pour pas garder tout ça pour vous et puis être complètement submergé, quoi.
2: Voilà, oui, tout à fait. Là, on est plusieurs à se soutenir, parce que c'est des fois vraiment très difficile. Et puis il y a des moments où vous avez, c'est la loi des séries, hein. Il y a des semaines où vous dites, mais c'est pas possible, c'est le quatrième chat qui meurt dans la semaine. Un chat qu'on connaissait, même s'il était dans la rue, hein.
0: Ouais.
2: Dit mais c'est pas possible, mais quand est-ce que ça va finir? Des choses, des coups durs qu'on peut avoir les uns et les autres, et puis il y a des moments où il y a des grosses surcharges de travail. On est des fois très fatigué, et du coup le moral et l'humeur s'en ressentent, ce qui est toujours difficile un peu pour les autres. Donc il faut qu'on essaye les uns les autres, essayer de ne pas trop déverser le souci qu'on peut avoir pour préserver un petit peu les autres. Mais je crois qu'on est assez bienveillants les uns les autres pour éviter justement ça. Être soudés, c'est quand même très très important. Et là, on a la chance là d'avoir
0: une super équipe.
2: Un bureau très très très solide, et puis aussi un très très solide derrière qui aide énormément.
0: Non, mais ça, c'est vraiment bien. Très, très important, effectivement. Eh ben, merci Corinne, donc, pour ce témoignage touchant et sincère qui vous concerne. Donc, avant de poursuivre cette rencontre et de découvrir plus en détail les actions de l'école du chat de Valence, je vous propose une petite pause musicale choisie par notre invité. Donc, ce sera Le Chat par le groupe Téléphone.

0: c'était effectivement une chanson de circonstance. Donc vous êtes toujours à l'écoute de votre émission Des gens formidables sur Radio BLV. Et nous sommes toujours avec Corinne Basset, présidente de l'École du Chat de Valence. Alors après avoir découvert voilà, son parcours et son engagement, on va s'intéresser plus particulièrement donc à l'association et à ses missions. Alors pour celles et ceux qui ne connaissent pas encore l'École du Chat, est-ce que vous pouvez nous expliquer ce qu'est cette association et comment elle est née ? Alors comment elle est née déjà de manière plus globale et puis après à Valence ?
1: Voilà, alors les écoles du chat sont nées d'une première école du chat qui était à Paris. Ça commençait d'ailleurs assez tragiquement, dans le sens où c'était au cimetière, je crois que c'est le cimetière Montparnasse, où il y avait une prolifération de chats extraordinaire. Et donc la municipalité a décidé d'euthanasier tous les chats. Et donc les personnes qui s'occupaient de ces chats, qui les nourrissaient, ont été extrêmement scandalisées, émues, épouvantées par cette idée. Donc ils ont décidé de vite stériliser et identifier les chats de manière à ce qu'ils appartiennent à quelqu'un et pour sauver les chats.
0: Ah oui.
1: Et donc ainsi est née la première école du chat qui ensuite a fait des petits,
0: oui.
1: Donc des écoles du chat un peu dans toute la France et dont la mission première c'est de stériliser les chats.
0: Les chats errants.
1: Les chats errants bien sûr, hein, oui, j'ai oublié un terme essentiel. Voilà. Alors l'école du chat de Valence, elle est née en 2001.
0: Ouais.
1: Alors précisément le 19 avril 2001.
0: Donc ça fait 25 ans.
1: 25 ans, voilà en fait notre anniversaire là cette année. Et donc à l'initiative de Chantal Simon, donc hélas qui est décédée il y a 2 ans. Et en fait Chantal Simon, elle habitait à l'époque sur le quartier de Fombarlette.
0: D'accord.
1: Elle était là aussi scandalisée parce que vivaient les chats errants, notamment de maltraitance.
0: Ah oui.
1: Alors au début elle voulait essayer de sauver les chats. Et puis après elle s'aperçut qu'en fait le problème c'était la prolifération des chats.
0: Ouais.
1: Et ce qui était important, c'était de les stériliser.
0: Et oui.
1: D'où la création de cette école du chat de Valence. Alors au début, c'était qu'une poignée. Et donc, ensuite, bon, bien sûr, l'école du chat a grandi. Mais disons que la principale mission de l'école du chat de Valence, c'est la stérilisation et l'identification des chats errants. Alors, ces chats errants stérilisés, identifiés, deviennent ce qu'on appelle des chats libres.
0: Ouais.
1: Et donc, ils changent de statut.
0: D'accord.
1: Et c'est un statut qui est, par contre, protégé. C'est-à-dire, c'est un chat qu'on a le droit de nourrir. Et comme il a un détenteur qui est l'école du chat, eh ben, on peut pas en disposer comme on veut.
0: Oui.
1: Voilà. Si un vétérinaire.
0: Ça le protège, en quelque sorte.
1: Ça le protège, voilà. Si quelqu'un amène un chat identifié chez un vétérinaire, celui-ci ne peut rien faire sans en référer à l'école du chat de Valence.
0: D'accord. Voilà. Donc, ils sont tous pucés, etc.
1: Ah, tous pucés. Voilà. Alors, voilà. Au départ, c'était des tatouages.
0: Oui.
1: Maintenant, c'est tous des puces électroniques, hein,
0: oui.
1: Voilà. Et par contre, on fait graver une lettre P dans une des deux oreilles. Alors, P, c'est pour puce, hein. Alors, pucé, ça veut dire forcément, ils sont stérilisés.
0: Oui.
1: Pour que nous, on les repère.
0: Et oui.
1: Parce que quand on va stériliser une grosse colonie de chats, lesquels on a déjà stérilisé, lesquels on n'a pas stérilisé, il faut qu'on les repère, nous.
0: Et, oui, oui.
1: Et comme ils sont sauvages, on ne va pas pouvoir, avec un lecteur de puce, voir ce qui se passe. Donc, dès qu'on voit qu'il y a un P dans l'oreille, on relâche le chat.
0: D'accord.
1: Voilà. Alors, donc, la stérilisation, ça, c'est la mission principale. Mais alors, il y en a 2 autres qui vont découler naturellement de cette mission principale. C'est, premièrement, ces chats libres, à un moment donné, ils vont peut-être être malades.
0: Et oui, c'est ça.
1: Blessés, il va falloir les soigner. Donc, nous les soignons. Alors bien sûr, nous soignons les chats identifiés au nom de notre association.
0: Oui, oui.
1: Voilà. Et puis la deuxième chose, c'est que quand on trappe, des fois on va attraper des chats qui vont être parfaitement sociables, qui n'ont rien à faire là comme chats errants dans la rue.
0: Qui, si ça se trouve, appartenaient à quelqu'un avant.
1: Voilà, mais ils ne sont pas identifiés, on ne peut pas retrouver le propriétaire, ou qui ont été abandonnés. C'est une réalité. Hein. Voilà, on va également trouver des chatons. Et alors ces chats, qu'est-ce qu'on en fait ? Il faut bien que... on va les mettre, nous, en famille d'accueil, pour l'adoption. Parce qu'on est ce qu'on appelle une association sans refuge, on n'a pas de locaux.
0: Eh oui.
1: On a une adresse qui est simplement une adresse postale.
0: C'est une grosse difficulté, ça.
1: C'est une difficulté. Alors en même temps, c'est de la souplesse, parce que c'est pas tout à fait la même législation.
0: Ouais.
1: Voilà. Alors bien sûr, il y a des choses très très communes avec les refuges, mais certaines souplesses, et on travaille avec des familles d'accueil.
0: D'accord.
1: Voilà. Donc là, nous, on en a 25 à peu près. Alors j'y ai plus ou moins, parce qu'il y en a qui arrêtent transitoirement, d'autres qui se rajoutent, qui voilà. Donc, il y a une certaine mobilité, disons, dans les familles d'accueil, mais en gros... Alors, du côté famille d'accueil, il y en a une toute petite association. Voilà, vous avez des associations gigantesques qui ont, je sais pas, 200 familles d'accueil.
0: Mais oui, mais...
1: Voilà, c'est pas nous, ça. Hein. Nous, voilà, c'est, on va dire, c'est le corollaire de la première mission qui est la stérilisation des chats errants.
0: Mais oui, oui, oui. D'accord. Et donc, comment vous faites pour les attraper, ces chats sur le terrain?
1: Alors, on a du matériel et de la patience.
0: Oui.
1: Alors, le matériel, donc, ce sont des cages qu'on appelle soit des cages trappes. Ouais. Donc, c'est des cages pièges. Trappes, parce qu'en fait, quand le chat va rentrer dans la cage, va appuyer à un moment donné sur une pédale et ça va déclencher la fermeture de la cage. Ouais. Et qu'on va attirer, bien sûr, par de la nourriture.
0: Et oui, bien sûr.
1: Voilà, parce qu'un chat ne va pas rentrer dans la cage pour le plaisir. Ouais. Et on a un deuxième type de cage qu'on appelle les cages poules. Alors, c'est des grandes cages. C'est extrêmement rudimentaire comme système. La cage, c'est une cage qui n'a pas de fond,
0: ouais.
1: qui tient avec un support à moitié ouverte. La nourriture, si vous voulez, est par terre, dans une coupelle,
0: ouais.
1: Dessous. Et puis, quand le chat rentre sous la cage, le petit support, il est lié à une ficelle. On tire sur la ficelle et ça fait tomber la cage.
0: Ah oui,
1: voilà.
0: D'accord.
1: Voilà, c'est très primitif. Hein, nos ancêtres préhistoriens avaient ce genre de cage. Ça marche toujours.
0: Et oui.
1: Je pense que dans 2000 ans, ça marchera toujours. Voilà. Donc on a ces deux cages, deux types de cages. Et puis il faut de la patience parce que des fois on a le chat dans les 3 minutes,
0: oui.
1: C'est arrivé, mais des fois au bout de 2 heures vous n'avez toujours pas de chat,
0: ouais.
1: Il est là, il tourne autour de la cage, voilà.
0: Bah, ils sont pas fous, hein. ils sentent bien le piège, hein.
1: Voilà. Alors il nous faut également un troisième facteur, j'ai oublié, qui est important, c'est qu'il nous faut savoir qui nourrit le chat.
0: Ah oui.
1: Voilà, parce que si on sait qui nourrit le chat et s'il veut bien nous aider, parce que des fois il y en a qui ne veulent pas nous aider, on lui dit, écoutez, à quelle heure vous nourrissez, à quel endroit, donc vous ne nourrissez pas ce jour-là, on va venir et nous poser les cages à l'heure où vous nourrissez, même endroit. Et vous êtes présent, parce que bien sûr, les chats connaissent leur nourrisseur, et dès qu'ils entendent le bruit de la voiture ou le bruit de la boîte qui s'ouvre, ils arrivent en courant. Hein.
0: Ah oui.
1: Ils les connaissent très, très bien.
0: Non, mais...
1: Et voilà. Et c'est nous, c'est notre aide suprême, là. Hein.
0: Ah oui, oui, oui. Ça, ce sont souvent des gens qui font partie de l'école du chat ou pas forcément?
1: Alors, pas forcément. Voilà, il y en a qui sont adhérents, d'autres qui ne le sont pas.
0: Mm-hmm.
1: Alors, il y a des gens... Alors, dans les personnes qui vont nous contacter pour stériliser le chat errant, c'est des gens qui, avec lesquels on va avoir un contact une fois et peut-être plus jamais. Hein, c'est-à-dire qu'on va prendre contact avec eux. S'ils ont un jardin, c'est parfait, on va installer nos cages. Mm-hmm. Voilà, on va attraper le chat. Et une fois que le chat est attrapé, on a fini notre travail dans son jardin, on va plus revenir. Mais il y a des gens qui nourrissent dans leur quartier. Il y a beaucoup de gens qui nourrissent.
0: Hein. Oui, bien sûr.
1: On ne se rend pas compte, hein, mais qui nourrissent quelques chats dans leur quartier. Et d'ailleurs, si on est attentif, souvent, quand on se promène, on regarde sous les haies, on regarde à côté des portes. Ah, mais tiens, il y a des gamelles. Ah, il y a un petit peu d'eau. Enfin, voilà.
0: Ouais.
1: Et ces gens-là, ils nourrissent plusieurs chats. Et ils sont, pour nous, quand on les connaît bien, quand ils sont travaillent avec nous, sont de bonnes sentinelles.
0: Oui.
1: Parce qu'ils vont nous dire, ah, ben voilà, il y a ce chat-là, il est malade, il n'est pas bien, il est fatigué, il ne mange plus. Voilà. Ou alors, il y a un chat nouveau.
0: Ah oui, oui.
1: Ah, c'est un chat nouveau, ça nous intéresse. Mm-hmm. Donc, on va essayer de l'attraper avant qu'il fasse des petits, quoi.
0: Et oui, c'est ça.
1: Voilà.
0: C'est ça, la problématique, quoi. Ok, et donc, une fois que vous les avez capturés, ces chats, qu'est-ce qui se passe?
1: Alors, dès qu'on les a capturés, on les amène chez le vétérinaire. Alors, on a pris en amont, on a des rendez-vous chez le vétérinaire. Hein. Donc, on l'amène chez le vétérinaire. Alors, on a des vétérinaires partenaires avec lesquels on a des conventions.
0: D'accord.
1: On l'amène chez le vétérinaire qui va vérifier... Encore une fois, si le chat d'ailleurs n'est pas pucé, parce que nous, on a regardé qu'il n'y avait pas un pet dans l'oreille, mais des fois le chat est pucé, on ne le sait pas. Alors si le chat a bien sûr un propriétaire, on n'y touche pas.
0: Ben oui.
1: On va bien sûr vite aller le relâcher. Donc il commence par vérifier ça. Ensuite, bien sûr, il va donc stériliser le chat.
0: Oui.
1: Mettre la puce d'identification. On va mettre un petit traitement antiparasitaire au chat. Et puis ensuite, nous, on va récupérer le chat dans la journée. On va le garder en convalescence une nuit pour être bien sûr que le chat se réveille.
0: Oui.
1: Parce qu'on ne le relâche pas dans la journée. Hein. On n'a pas envie qu'il soit encore sous anesthésie, qu'il va vite avoir un accident. Et on va le libérer le lendemain. Alors, il arrive des fois qu'on le garde un peu plus longtemps. Imaginez qu'en même temps, le chat, je ne sais pas, avait un abcès, on l'a traité. Le vétérinaire nous dit, ça serait bien que vous le gardiez 2 ou 3 jours pour voir si ça va bien. Donc, on le garde 2 ou 3 jours.
0: Oui, parce que quand c'est une stérilisation, il faut le temps de la cicatrisation et tout ça, quand même, non?
1: Non, c'est impossible.
0: Ah bon?
1: Parce que le temps de la cicatrisation, ça voudrait garder le chat 3 semaines. Hein.
0: Hey.
1: Voilà. Donc c'est pas possible. Alors les vétérinaires, ils ont l'habitude, ils font des sutures très très solides. Hein.
0: Ouais.
1: Alors les chats ont pas de collerette hein, quand ils sortent.
0: Et
1: hein.
0: Oui, c'est ça.
1: C'est pas possible non plus. On a des chats qui souvent sont pas très aimables. Hein.
0: Ouais.
1: Voilà. Donc on les garde juste le temps de voir que la, les effets de l'anesthésie c'est bien passé,
0: ouais.
1: Et on les relâche. Et d'ailleurs après on demande aux nourrisseurs.
0: Ouais.
1: Ça va, vous l'avez revu? Oui, je l'ai revu. Oui, il se nourrit, etc. Voilà.
0: D'accord.
1: Voilà. En sachant que les chats errants ont des vies enfin très, on va dire variables, dans le sens où il y a des chats qui vont se déplacer, qui vont changer de lieu de nourrissage. Hein. C'est arrivé que nous, on soit appelé 200, 300 mètres, 400 mètres du lieu où on l'avait attrapé, par quelqu'un qui nous dit « Ah, il y a un chat errant dans mon jardin. »
0: C'est le même.
1: On l'attrape. « Ah mais oui, celui-là, on l'avait stérilisé il y a l'année dernière à tel endroit. » Et en fait, il s'est déplacé.
0: Bah oui, oui, oui.
1: Voilà. Alors qu'il était bien au premier endroit. Ouais, mais enfin, ouais, il a dû avoir... Enfin, qu'est-ce qui s'est passé? On ne sait pas, mais il est allé plus loin.
0: Ouais, d'accord, ok. Et donc, le rôle des familles d'accueil, donc, dans ce cas-là, donc, bon, là, on a compris un rôle temporaire, mais est-ce que c'est des rôles qui peuvent durer un peu plus longtemps?
1: Ah oui, oui, oui. Alors, les familles d'accueil, donc, c'est vraiment des gens engagés. Hein,
0: ouais.
1: Parce que là, ils vont avoir le chat 24 heures sur 24.
0: Mm-hmm.
1: Alors, le chat qui arrive, ce n'est pas forcément un chat qui va être facile. Hein, on a des chats... alors, quand je dis facile, ce n'est pas un chat agressif. Hein, c'est rarissime, des chats agressifs. Mm-hmm. Ceux-là, ils ne sont pas faits pour être à l'intérieur. Hein, voilà. Mais c'est des chats souvent, enfin, qui sont timides, très craintifs, qui vont aller se cacher. Donc, c'est avoir beaucoup de patience pour amadouer le chat, jouer avec lui.
0: Avoir une pièce à part.
1: Alors, oui. Alors, la pièce à part, elle est essentielle quand

0: la maison, ou aux chiens de la maison, parce que des fois il y a des chiens aussi, hein, dans la famille d'accueil, hein, et, ou tous les habitants de la maison. Mm-hmm. Donc on attend de voir s'il se déclenche quelque chose ou pas.
1: D'accord.
0: Il ne se déclenche rien, ben, on met tout le monde en relation.
1: Oh, ouais.
0: Et puis surtout, la famille d'accueil, eh bien, on sait quand un chien arrive.
1: Ouais, on ne sait pas quand il repart.
0: Et voilà, parce que des fois, ils ne vont pas être adoptés ou adoptables, c'est ça le problème. Mm. Hein, c'est-à-dire que vous avez des chats qui ben, ne seront toujours tellement craintifs, qui ne seront pas adoptables. Alors il y a beaucoup de familles d'accueil qui finissent par adopter ce chat-là, en disant ce chat-là ne sera jamais adopté. Ouais, voilà, ça ne sera pas possible.
1: Les chats qui ont une pathologie.
0: Pathologie chronique. Voilà, alors les chats, souvent, n'en veulent pas.
1: Bah, ouais.
0: J'ai souvent, parce que c'est arrivé, hein, par contre. Hein.
1: Ouais, ouais.
0: Voilà. Moi, j'ai eu le cas, alors c'était un des mes... Parce que je suis famille d'accueil aussi.
1: Et oui, bien sûr.
0: Voilà. J'ai l'accueil le plus court que j'ai eu, alors improbable, hein. Une chatte qui avait été abandonnée par ses propriétaires, elle avait 10 ans. Diabétique, il ne voulait pas faire les piqûres d'insuline, il voulait l'euthanasier chez le vétérinaire qui s'est dit mais c'est pas possible. Donc on a été contacté, il m'a dit mais bien sûr qu'on va, on va prendre le chat.
1: Oui.
0: Moi j'ai pris le chat, je me suis dit bah, je vais faire les piqûres d'insuline pendant 10 ans. Adopté en 8 jours.
1: Incroyable.
0: Voilà, par des gens magnifiques.
1: Ouais.
0: Voilà.
1: Bah, heureusement.
0: Voilà,
1: heureusement qu'il y a des gens magnifiques.
0: Voilà. Mmh. Donc en fait, maladie chronique, c'est pas non plus rédhibitoire, mais on en a quand même beaucoup. Mmh. Et puis les chats âgés, souvent les gens ne veulent pas de chats âgés, alors que les chats âgés, vous avez des chats âgés absolument adorables. Mmh. Et en fait, les chats âgés, c'est très bien pour les adoptants âgés.
1: Et oui, bien sûr.
0: Voilà, parce que, alors, c'est pas qu'on est, on est contre les adoptions de gens âgés, mais il faut être quand même un petit peu objectif.
1: Oui.
0: Bah, une espérance de vie qui sera peut-être pas centenaire. Mmh. Et donc, on va quand même rarement mettre un chaton chez une personne âgée.
1: Oui.
0: Voilà. Parce que vraisemblablement, le chaton bah, va survivre à sa personne âgée avec d'autres problèmes.
1: Oui, après.
0: Voilà. Donc, pour les gens âgés, on a des chats âgés, adoptés.
1: Et oui.
0: Voilà. Mais on a aussi des chats, voilà, des pathologies chroniques, mais qui sont des très gentils chats. Et adoptez-les aussi.
1: Bah oui,
0: voilà. Mais très souvent, les gens, hélas, veulent des chatons, des petits chats, ils veulent les voir grandir. Mais le chaton, c'est mignon, mais au bout de 6-8 mois, c'est plus un chaton. Mmh. Ça va très, très, très vite.
1: Bah oui, bien sûr.
0: Voilà.
1: Et comment ça se passe, les adoptions, du coup quand les gens,
0: alors,
1: vous avez plusieurs réseaux, Facebook essentiellement.
0: Oui, bien sûr, Instagram, voilà, TikTok aussi.
1: Voilà,
0: voilà, donc les gens peuvent voir les. Alors on a aussi notre site internet. Hein,
1: ouais, qui est très bien d'ailleurs. Je l'ai vu là dernièrement.
0: Voilà. Oui, il y a beaucoup d'explications sur les adoptions. On essaie d'être vraiment très transparent. Hein, comment ça se passe, le prix d'adoption, des choses comme ça. Les gens, c'est tout noir sur blanc.
1: Ouais.
0: C'est le même prix pour tous les chats. Enfin, dire tous les chats adultes, c'est les mêmes, hein, qu'ils soient beaux ou vilains, c'est tous les mêmes.
1: Mm-hmm.
0: Alors oui, sauf une exception, ce qu'on appelle les chats en sauvetage.
1: Oui.
0: Les chats en sauvetage, justement, c'est des chats qui sont positifs, sida, etc. Là, on demande aux gens alors, disons, ils donnent ce qu'ils veulent.
1: Mm-hmm.
0: Voilà. Voilà, c'est vraiment toute liberté. Mais disons, voilà, tout est transparent. Donc, on fait notre publicité comme ça sur les réseaux, ce qui marche assez bien. Également, je pense aussi par le bouche à oreille, hein. Mm-hmm. bien sûr.
1: Et donc, les gens, donc, ils veulent adopter un chat, admettons, donc il y a une personne référente.
0: Voilà.
1: En l'occurrence, c'est Angélique
0: c'est voilà, qui est la personne référente. Donc, il y a un numéro d'adoption. Donc, les gens. Alors, le plus simple, c'est de lui envoyer un SMS, hein, Angélique, hein, parce que Angélique travaille. Il y a beaucoup de nos bénévoles qui travaillent.
1: Oui.
0: Donc, voilà, soyez patients. Des fois, ils ne répondent pas dans la seconde.
1: Mm.
0: Donc, SMS à Angélique. Soyez également patients, parce que des fois, il y a énormément de demandes pour le même chat. Alors, la pauvre, elle ne s'en sort pas.
1: Ouais.
0: Donc, elle essaie de faire un petit tri là-dessus. Et en tout cas, dès que, disons, on a trouvé le bon profil du chat,
1: mm-hmm.
0: dans nos annonces, on cherche, on vous dit hein, quel profil on cherche. Hein. Souvent là, Angélique met l'adoptant potentiel avec la famille d'accueil.
1: Mm-hmm.
0: Les gens vont voir le chat en famille d'accueil, discutent, alors prévoir bien une heure hein, quand même hein,
1: bah
0: de visite, hein, voilà, pour discuter. Et puis, donc, si le chat convient à l'adoptant, et nous, l'adoptant également nous convient, mm-hmm. parce que des fois, on se dit, c'est peut-être pas quand même tout à fait ce qu'on cherchait.
1: Ah oui, parce que si c'est pour un cadeau pour l'anniversaire de
0: ça, on n'aime pas trop ça, bah, on avoue. Hein, voilà. Alors, des fois, ça peut être une très bonne idée, on a de la bonne famille, des fois, ça ne nous plaît pas trop.
1: Oui.
0: Et donc, à ce moment-là, bah, les choses se concluent avec, bien sûr, un contrat, tout ce qu'il faut. Hein, mm-hmm. Voilà.
1: L'animal est une personne, hein, on vous le redit. Donc,
0: oui,
1: ça c'est... n'est pas un jouet.
0: Non, c'est une personne, et c'est un membre de la famille. Hein,
1: tout à fait.
0: Voilà.
1: Ok, et donc quel est l'impact finalement de votre action sur la population des chats, chats errants et autres? Est-ce que vous avez quelques chiffres à nous communiquer?
0: Ah oui. Alors, on n'a pas... Alors, Depuis que l'école du chat existe,

0: On a stérilisé des milliers de chats,
1: oui.
0: 4000, 5000, on ne sait pas exactement le chiffre, mais en tout cas les 4000, ça c'est sûr, on les a. Voilà. Alors, petit chiffre d'ailleurs à vous donner. Alors, vous connaissez peut-être hein, la projection hein, qu'un couple de chats, au bout de 4 ans, aurait une descendance de 20 000 chats.
1: C'est énorme.
0: Alors, c'est une descendance théorique,
1: oui, mais...
0: bien sûr, mais...
1: 20 000 chats.
0: Voilà, mathématiquement, c'est ça.
1: Ouais.
0: Et donc, si on fait le calcul, alors, qui est un peu absurde, mais ceci dit, qui fait quand même réfléchir,
1: ouais.
0: Nous, on a stérilisé au moins 4 000 chats.
1: Ouais.
0: Alors, si on fait une parité, ça veut dire 2 000 femelles, 2 000 mâles.
1: Ouais.
0: Donc, ça nous fait 2 000 couples.
1: Ouais.
0: Voilà. Alors, 2 000 couples qui, au bout de 4 ans, auraient fait chacun 20 000 chats, et ben, vous calculez, ça vous fait 40 millions de chats.
1: Ah ouais, c'est
0: voilà. Alors, c'est sûr qu'on n'a pas évité 40 millions de chats, on en a évité beaucoup moins, parce que le chat errant, hélas, a une espérance de vie
1: plus courte.
0: Beaucoup plus courte. Mmh. Hein, c'est 4-5 ans.
1: Hein, ah chat, oui, oh là là.
0: Ah oui, oui, c'est très court. Alors, bien sûr, vous avez des exceptions, des chats errants qu'on connaît, qui ont 10 ans, qui ont beaucoup plus. Hein. Voilà. Mais c'est très court. La mortalité de chatons est énorme.
1: Ah oui, oui.
0: Il y a 8 chatons sur 10 qui vont mourir. Voilà. Mais ça veut dire quand même qu'on a un impact conséquent. Mais notre but, c'est de stabiliser cette population de chats.
1: Bien sûr.
0: Et là, on est tous responsables. C'est-à-dire, l'impact, c'est aussi pour nous de passer des messages.
1: Mmh.
0: Et passer des messages aux propriétaires de chats. Aidez-nous. Aidez-nous avec vos chats. Dans le sens, vous vous rendez pas compte, mais... Si vous ne stérilisez pas vos chats, vous allez faire des chats errants.
1: Mmh.
0: Alors, il y a souvent des propriétaires de chats qui vont stériliser leurs chattes. Merci, je vous félicite. Mais il y en a qui vont dire, oh mais mon chat, c'est pas grave. Mais votre chat, ça va être le papa de 1000 chats. Voilà, que vous allez pas voir, mais que nous allons subir, on va dire.
1: Mmh.
0: Et puis, également, identifiez vos chats par pitié. Mmh. Identifiez-les par puce, par tatouage, par tout ce que vous voulez. Identifiez-les. Parce que nous, le grand drame, c'est quand on va attraper notamment une chatte non identifiée. Mmh. Ça ne va pas se voir à l'œil nu qu'elle a été stérilisée. Donc ça veut dire que cette chatte, elle va se retrouver endormie et on va lui ouvrir le ventre. Donc on va faire ça pour rien. On va lui faire prendre un risque, elle risque de mourir cette chatte.
1: Ouais.
0: Et ça pour rien. Alors à côté, bien sûr, ça va coûter cher à la société parce que finalement, nous, ce qu'on va avoir comme financement, quelque part, c'est vous qui le payez. Hein.
1: Mmh.
0: Voilà. Donc, c'est quelque chose de vraiment. Mais c'est dommage, c'est un gâchis épouvantable.
1: Ouais. Ouais, ouais, ouais.
0: Identifié par pitié, stérilisé par pitié.
1: Mmh.
0: Voilà. Et puis, je ne parle pas de tous les inconséquents qui vont abandonner leur chat, qui déménagent sans faire attention. Enfin, bon, voilà. Voilà, ça, c'est autre chose.
1: Ouais.
0: Voilà. Mais aidez-nous, les propriétaires.
1: Ouais, ouais. Donc, du coup, vous êtes aidés. Par des partenaires locaux.
0: Alors, on est aidé. Alors, comment dire
1: comment ça fonctionne?
0: Voilà, nous intervenons sous convention avec des villes.
1: D'accord.
0: Hein, nous avons 9 conventions, hein, donc des villes. Alors, la principale, bien sûr, c'est Valence.
1: D'accord.
0: C'est celle avec laquelle on a la plus grosse convention.
1: Okay.
0: Ce qui est quand même le minimum qu'on s'appelle École du chat de Valence.
1: Bien oui.
0: Voilà, des villes alentours. Voilà, et ce qui nous donne le droit d'aller faire donc des trapages hein, en toute légalité. Hein, donc c'est des campagnes de stérilisation hein, donc dans ces villes-là. Alors, ils nous aident énormément. On a bien sûr des donateurs.
1: Mm-hmm.
0: Alors, bien sûr, un petit appel aux dons, hein, comme toujours. Hein.
1: Oui,
0: voilà. Et puis, nous avons bien sûr des aides. Alors là, on ne remerciera jamais aussi assez les fondations. Donc là, je dis la Fondation Brigitte Bardot, 30 millions d'amis et la SPA.
1: Mm-hmm. Hein,
0: c'est vraiment des aides essentielles pour les associations, les petites associations comme nous.
1: Bien sûr.
0: C'est une aide absolument, mais c'est énorme hein, ce qu'ils nous donnent. Alors ça peut être des aides financières directes,
1: mm-hmm.
0: et puis ça va être également sous forme de bons de stérilisation.
1: Mm-hmm.
0: Parce qu'au bout d'un moment, on a épuisé notre budget stérilisation, et là, ils viennent nous aider de manière extrêmement conséquente.
1: Mm-hmm. Oui, ça c'est fondamental.
0: Merci à vous. Merci.
1: Oui, oui.
0: Et puis bien sûr, merci les adhérents.
1: Oui, oui, bien
0: merci
1: sûr.
0: Les adhérents.
1: Oui, adhérents.
0: Ça c'est le soutien moral.
1: Ouais, ouais,
0: voilà.
1: Ouais.
0: Un soutien moral.
1: Une petite cotisation.
0: Cotisation, mais voilà.
1: De rien du tout. Mais
0: de savoir que dire qu'à quelqu'un qui prend l'adhésion, ça veut dire pour nous, et surtout des nouveaux adhérents, on vous suit.
1: Mmh.
0: On est d'accord avec ce que vous faites, on vous suit, on vous aide. Et puis on est également. Décisionnaire, un adhérent.
1: Mais oui,
0: c'est important.
1: Il a sa voix à apporter lors des assemblées générales.
0: Assemblée générale, voilà.
1: En l'occurrence.
0: Voilà. On vous aime, les adhérents.
1: Et donc, aujourd'hui, quels sont les besoins les plus importants pour votre association?
0: Voilà. Alors, les besoins importants, disons que c'est des gens qui s'engagent vraiment en bénévolat.
1: Ouais.
0: Alors, on a des petits besoins. Alors, ça, c'est ponctuel pour des collectes de croquettes, par exemple, de nourriture, hein, de litière dans les magasins.
1: Dans les grandes surfaces.
0: Voilà, parce que...
1: C'est sur une journée, voilà. par créneau de deux heures.
0: Voilà. Voilà. C'est pas grand-chose.
1: C'est facile.
0: C'est petit, c'est facile.
1: Ouais.
0: Mais ça nous aide pour les familles d'accueil et pour les nourrisseurs. Hein.
1: Bien sûr.
0: Alors, des aides beaucoup plus engagées. Alors là, on a besoin de familles d'accueil. Donc ça veut dire, là, vous êtes 24 heures sur 24.
1: Ouais.
0: Et pour une durée indéterminée.
1: Ouais.
0: C'est-à-dire que vous arrêtez d'être famille d'accueil, si vous voulez, mais quand le chat est parti. Ça peut prendre des années. Donc, c'est vraiment un engagement.
1: Ouais. Ouais.
0: Voilà. Pour les familles d'accueil, quand même, je précise, l'école du chat prend en charge tous les frais. Hein.
1: Mm-hmm. Hein, tous les frais de nourriture, de soins, etc.
0: Oui, la famille d'accueil, voilà. On fournit la nourriture si besoin. Alors, il y a des familles d'accueil qui vont décider de la payer, mais il n'y a pas de souci.
1: Oui.
0: Mais on peut nourrir la litière, tout ça.
1: Voilà. Que ce ne soit pas un frein pour les gens. Si
0: du veulent... matériel, voilà, ça on peut fournir. Voilà, famille d'accueil. On a besoin de trappeurs également.
1: Ouais.
0: Alors, que ce soit famille d'accueil ou trappeurs, on a besoin que... Alors, l'idéal pour nous, c'est qu'ils aient une voiture.
1: Ouais.
0: Parce qu'il va y avoir des trajets chez le vétérinaire à faire, des transports. Et puis, qu'ils aient une pièce. Alors, pour le famille d'accueil, une pièce, bien sûr. Là, c'est vraiment une pièce d'accueil pour un chat. Voilà, qu'il soit pas... On ne peut pas mettre un chat en quarantaine dans un garage. Hein, c'est pas possible. C'est une vraie salle d'accueil.
1: Une pièce de vie.
0: Ce n'est pas non plus une salle de bain. Hein,
1: Ouais.
0: Vraiment une pièce de vie. Et pour le trappeur, il faut qu'il ait une pièce dans laquelle on pourra mettre le chat en convalescence. En sachant que le chat reste dans sa cage, à aucun moment on ne touche le chat.
1: D'accord.
0: Voilà. Donc ça, on a besoin de ces deux choses. Voilà. Et trappeur sur Valence, c'est là où on a le plus gros besoin en trappeur.
1: D'accord. Donc, si un auditeur souhaite vous aider, adopter un chat, comment est-ce qu'il peut faire, comment est-ce qu'il vous contacte?
0: Alors, il nous contacte via les réseaux sociaux ou par téléphone.
1: Alors, est-ce que vous pouvez nous donner les différents contacts Facebook?
0: Alors, Facebook, Instagram, TikTok, ou sur, bien sûr, le site...
1: C'est l'école du chat de Valence.
0: L'école du chat de Valence.
1: L'école du chat de Valence.
0: Voilà, okay. Exactement. Donc là, il aura les numéros de téléphone. Alors, il y a le responsable, donc, président, bien sûr, ça c'est moi. Hein.
1: Ouais.
0: Responsable des stérilisations, identification, responsable des familles d'accueil. Ça, ils peuvent tous nous contacter.
1: Okay. Une adresse mail, éventuellement?
0: Oui, alors là, c'est très simple, c'est soit président@école-du-chat-valence.fr. Le tiré, c'est le tiré du 6.
1: Hein. Oui, d'accord.
0: Voilà. Soit c'est identification avec les mêmes, arrobase, etc.
1: Ouais.
0: Soit adoption, etc. Voilà, c'est exactement la même.
1: D'accord. Après, vous avez une adresse, c'est une adresse postale qui est à la Maison de la Vie Associative de Valence.
0: Voilà, 74 route de Montélier à Valence.
1: Voilà.
0: Voilà.
1: Et le site internet, c'est quoi déjà son.
0: École du chat de Valence.
1: École du chat de Valence.
0: Voilà, tout simplement.
1: .fr.
0: Voilà.
1: C'est un point .fr.
0: .fr. Voilà. Et puis, pour les dons, tout ça, et l'OASSO.
1: D'accord.
0: On a notre site sur LOSO, pareil, adhésion, École du chat de Valence.
1: Ou l'adhésion,
0: adhésion, c'est pareil. Adhésion. Les dons. On n'a pas parlé des parrainages.
1: Si
0: les gens veulent nous aider pour des chats qui ont des pathologies chroniques, 10 euros par mois, voilà.
1: D'accord, ok.
0: C'est également possible.
1: Donc ils parrainent un chat à leur convenance.
0: Leur convenance, ils peuvent choisir le chat, bien sûr. Hein.
1: Ouais, super. Eh ben, merci beaucoup Corinne pour cet échange et pour votre engagement en faveur des animaux. Avant de conclure, est-ce que vous aimeriez adresser un message particulier aux auditeurs de Radio BLV ou est-ce qu'on a à peu près tout dit là?
0: Déjà, merci de nous avoir écoutés.
1: Ouais,
0: voilà.
1: Si
0: ça vous donne envie, venez nous rejoindre. Ça sera vraiment, vraiment très, très volontiers. Et puis, vive les chats!
1: Oui, super. Merci à l'École du chat de Valence pour son action essentielle en faveur des animaux. Merci à vous, auditeurs, de nous avoir suivis dans votre émission des gens formidables sur Radio BLV. Et à très très bientôt pour

L'agenda des sorties. Bonjour à toutes et à tous et bienvenue pour ce nouvel agenda des sorties. Le Vex nous propose un concert spécial à l'occasion de la dernière date de la saison 25-26 des soirées Vacarme & Dub. Le Vex accueille le groupe Crête et Moustache avec Wookie Vibes et Dubanco comme l'artiste. Cette soirée électro-dub sera accompagnée du live ex aequo pour une dernière danse. Cette soirée débutera à 21h ce vendredi 12. Le même jour au Mistral Palace, dès 20h30, Cancel de Apocalypse, avec les artistes Star, De Baz, Abim et Yoris Music, tous venus de Cré. Une grosse soirée techno pour casser sa nuque. Et le lendemain, donc le 13, le collectif Turbulence revient. Il y a 15 ans, la première soirée techno du Mistral Palace, c'était eux, et ils reviennent pour boucler la boucle. Goldie B, Victor Mantel et 41 seront les stars de la soirée, qui valsera entre la techno, électro, basse, house, etc. Le Cause Toujours à Valence propose la soirée théâtre Les Petits Pieds dans les Grands. Le collectif Les Pédiluves sera présent de 20h à 21h30 pour proposer une soirée entièrement improvisée. Profitez de ce temps pour vous détendre en famille ou seul autour d'une boisson. Les classes de danse du conservatoire présentent leur nouveau spectacle ce vendredi 12 à partir de 19h. Entre danse classique, hip-hop et contemporaine, les élèves seront heureux de faire part de leur création. Merci de m'avoir écouté, rendez-vous la semaine prochaine pour d'autres nouvelles sorties. 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

Bonjour à toutes, bonjour à tous, bienvenue dans Electro Vibes sur Radio BLV 93.6, l'émission 100% culture électronique. Allez, on est parti pour être ensemble pendant une heure de pur kiff électronique. Allez, jusqu'à environ 21h15, je suis ravi de vous retrouver aujourd'hui pour cette première émission d'Electro Vibes. Ça me fait un plaisir de vous retrouver. C'est JC pour vous faire plaisir pendant une heure. Et on commence tout de suite avec une belle reprise d'un titre des années 80, un titre New Wave. C'était un titre de Bronze Key Beat qui était sorti en 1984. C'est Small Town Boys qui est remixé ici par Block & Crown featuring Colin. Le titre Small Town Boy, on écoute ça, ça fait plaisir. Et tout de suite après, on aura Mark Reeve avec Feel My Fire. Allez, bonne soirée en ma compagnie.

Allez, vous êtes toujours sur Radio BLV 93.6. Vous êtes dans l'émission Electro Vibes. Allez, on est ensemble pendant une heure de bonne zik électronique pour s'éclater ce soir. Place à Mark Reeves avec Feel My Fire. Et juste avant, c'était Block and Crown featuring Colin avec Small Town Boy.

Allez, pour cette première d'Electro Vibes ce soir, on va s'écouter pas mal de remix dans l'émission. Donc pas mal de titres que vous allez reconnaître, mais aussi quelques petites pépites comme ce qu'on entend derrière Mark Weave avec Feel My Fire. Et puis, vous savez, vous savez pas parce que c'est la première Electro Vibes. C'est une émission qui va durer à peu près une heure. À une petite demi-heure, on va dire à la moitié de l'émission, on va s'écouter. Il y aura des petites news, donc les Electro News, on verra ça dans un petit moment. Place à Mark Weave avec Feel My Fire. Allez, vous pouvez monter le son chez vous, n'hésitez pas, vous pouvez vous faire plaisir, les voisins ils s'en foutent. Allez-y, montez le son. On est samedi soir, on est là pour se faire plaisir. Une heure de pur son électronique avec JC pour vous servir.

Allez, place tout de suite à Cluny avec Jocelyn Enriquez avec le titre Ecstasy dans Electro Vibes sur Radio BLV. Allez, on monte, on monte, on monte, on monte, on monte le son.

Clooney and Jocelyn Henriquez avec le titre Ecstasy sur Radio BLV. Ah, l'émission Electro Vibes, allez, on est ensemble, on est là ensemble pour une heure de folie, une heure de zik électronique. Allez, une petite dédicace, un petit bonjour à la team Houblon, ils se reconnaîtront. Tout de suite après ce titre de Clooney avec Jocelyn Henriquez, Clooney, et il n'y a pas George dedans, il y a juste Clooney avec Jocelyn Henriquez avec le titre Ecstasy. Tout de suite après, on aura un titre de Bruno Mars, un titre récent de son nouvel album qui s'appelle I Just Might, mais ça sera un remix, le Disco Funk Remix. On verra ça tout de suite après.

Et oui, Electro Vibes, vous écoutez Radio BLV 93.6, c'est JC pour vous faire plaisir. JC pour vous faire plaisir pendant une heure de musique électronique, le premier samedi du mois, de 20h15 à 21h15 environ. Une heure de pur son électronique, comme par exemple ce beau remix de Bruno Mars, I Just Might. Place tout de suite maintenant à Tom I Am avec Can You Feel It? Et puis après, on aura un vieux titre des années 80 aussi remixé en version nu disco, vous verrez ça. C'est tout de suite après ce titre. Allez, vous pouvez monter le son, monter. Radio BLV Electro Vibes, l'émission 100% culture électronique. 100% kiff aussi.

Allez, on continue l'émission Electro Vibes. C'est Chris pour vous faire plaisir. Non, c'est JC, pardon. Pourquoi Chris? Mais qu'est-ce que tu racontes? C'est JC. Et oui, JC, pendant une heure, Electro Vibes sur Radio Bellevue 93.6 FM. Votre radio locale. Allez, Electro Vibes, l'émission 100% culture électronique. Donc, on a écouté à l'instant Tom Iommi avec Can You Feel It. Tout de suite, vous entendez derrière une reprise d'un titre de George Benson, Give Me The Night. Le titre funk de George Benson, Give Me The Night. C'était du bon, ça, c'est du remix d'aujourd'hui en version New Disco. Allez, on écoute. Allez, on est ensemble pour une heure de pur son électronique, Electro Vibes. J'espère que vous avez des bonnes vibes ce soir. Allez, George Benson, Give Me The Night.

Give It A Night, George Benson. Et oui, c'était un titre, sa fin, qui était sorti en 1980. Là, je vous le propose ce soir en version remixée, en version New Disco. George Benson, Give It A Night sur Radio BLV, dans votre émission Electro Vibes, première émission. Donc, je suis très content de vous retrouver. Alors, l'émission Electro Vibes, à peu près à une demi-heure d'émission, c'est-à-dire à mi-parcours, on a une rubrique qui s'appelle Electro News. Donc, ce soir, on va faire une petite news. Le festival Olac, oui, vous connaissez le festival Olac, qui aura lieu cette année les vendredis 3, samedi 4 et dimanche 5 juillet 2026 au lac d'Aiguille à Châteauneuf-sur-Isère. Et bien, il a une super programmation, puisque le vendredi 3 juillet on aura Offenbach, Bon Entendeur et Boris Way, ouais, rien que ça. Samedi 4 juillet on aura Afrojack, Upsilon et Friends, Amor et Sasson. Et dimanche 5 juillet on aura NTO et Rehab. Et d'ailleurs, en parlant du Olac Festival, il y a l'édition Winter ce soir qui commence, avec, on a un beau plateau qui se déroule actuellement avec Rivo, Amor, Leblanc, Soubéran et Carlamo. C'est du bon son tout ça. Nous aussi, on a du bon son sur Radio BLV avec l'émission Electro Vibes. On a dépassé la demi-heure d'émission. Il reste un petit peu moins de 30 minutes. George Benson, Give Me The Night. Et ça sera suivi par un joli titre de Lady Gaga, Abracadabra, qui est en version remix aussi tout de suite après.

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2: Allez, je suis sûr que vous reconnaissez ce son là derrière, et oui, Technotronic Pump Up The Jam, vous vous rappelez ça, c'est un grand titre des années 90, un grand titre Eurodance. Allez, je dis des années 90, mais en fait il est sorti toute fin 89, le 28 novembre 89, et ça va être les débuts des heures de gloire de ce qu'on va appeler le style Eurodance. Technotronic, à l'époque c'était un groupe dance belge. Allez, Pump Up The Jam, là c'est les bisous remix dans Electro Vibes sur Radio Belvé avec JC pour vous accompagner pendant une heure.

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À l'instant, c'était donc dans Electro Vibes le titre de Technotronic Pump Up the Jam, Pump Up the Jam remixé par les Bisous. Place tout de suite à Bedrud and Joachim avec The Dilemma. Vous êtes toujours sur Radio Belvé. Vous écoutez l'émission Electro Vibes. On est ensemble pendant une heure. C'est la première ce soir. C'est JC pour vous servir, pour vous faire plaisir. J'espère que l'émission vous plaît. Et oui, j'espère que cette émission vous plaît parce que j'ai mis tout mon cœur dedans et c'est la première. Vous pouvez noter déjà sur vos agendas que je reviens le mois prochain pour la deuxième de Electro Vibe. Ça sera le samedi 4 avril à 20h15. Notez sur vos agendas la deuxième émission Electro Vibe. Mais tout de suite, là, on écoute. On est à fond. On écoute Bedrud and Joachim avec The Dilemma. On écoute et on monte le son. On monte.

Allez, vous êtes toujours dans l'émission Electro Vibes sur Radio BLV 93.6 FM. Vous écoutez Electro Vibes, donc l'émission 100% culture électronique. Dans Electro Vibes, on a toutes les sensibilités de la musique électronique. On pourra avoir la dance, de l'eurodance, des remixes, de l'afro house, de la techno, de la trance, du nu disco, en fait, pas mal de composantes. Mais ce soir, il y a beaucoup de remixes. Pour cette première émission d'Electro Vibes, on s'écoute tout de suite, là on entend d'ailleurs Corona et Neptica avec The Rhythm of the Night. The Rhythm of the Night, qui est un titre, eh oui, d'Eurodance, encore de l'Eurodance, un titre de l'Eurodance des années 90, un titre qui était sorti en 1993. Corona, c'était un groupe d'Italiens d'Eurodance. Place au remix Corona Neptica, The Rhythm of the Night. Eh oui, c'est le rythme de la nuit ce soir, c'est le rythme d'Electro Vibes. On monte, on monte, on monte, on monte, on monte le son.

Allez, on monte le son. Vous êtes toujours sur Radio BLV 93.6. Vous écoutez l'émission Electro Vibes. J'espère que vos vibes se sont bonnes ce soir et que vous profitez pleinement d'émissions comme moi. J'ai le plaisir de vous la préparer. C'est JC pour vous faire plaisir pendant une heure et une heure. On arrive tout au bout. À l'instant, c'était Corona et Neptutina avec The Rhythm of the Night. On s'écoute maintenant Ben Sterling avec Und Tanzen.

Allez, vous écoutez toujours Radio BLV 93.6, c'est JC pour vous faire plaisir pendant cette émission, une heure de pur son électronique, une heure d'aventure électronique. On a vu, on a entendu pas mal de remix aujourd'hui. À l'instant, c'était Ben Sterling avec Untanzen. Tout de suite, je vous propose un titre pareil de 1980 aussi, remixé par les Bisous. C'est Visage Fade to Grey, un titre New Wave. Souvenez-vous, souvenir, souvenir, mais en version remix. Allez, on monte le son. On monte le son. On monte le son. On monte le son. JC Radio BLV Electro Vibes.

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Voilà, c'était le dernier titre d'Electro Vibes ce soir. C'était Visage avec Fade to Grey, remixé par les Bisous. Ben, j'espère que vous avez passé un agréable moment en ma compagnie. Moi, j'ai pris un agréable kiff et un agréable plaisir pour vous retrouver sur les antennes de Radio Belvé. C'était l'émission Electro Vibes. C'était JC pour vous servir et vous faire plaisir. Enfin, vous faire kiffer, vous faire monter le son en ce samedi soir. Voilà, donc... J'aurai le plaisir de vous retrouver dans à peu près un mois, le samedi 4 avril à 20h15 pour une nouvelle émission d'Electrovise. Allez, notez ça sur vos agendas et je vous laisse avec les programmes de Radio Belvé et je vous souhaite une bonne soirée, un bon week-end. Allez, ciao, bye bye et à dans un mois pour de nouvelles aventures électroniques.

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